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10: Le groupe des bennes souterraines et des haveuses, le groupe des foreuses, le groupe des marteaux-pilons, le groupe des tracteurs. Le groupe des fracas des laminoirs, le groupe des grincements métalliques, le groupe des sifflements et grondements, le groupe des explosions, le groupe de la mer de feu en furie, les sirènes d'usine, les coups frappés sur des plateaux de fonte et de cuivre, les instruments de la fanfare, les battements de tambour, le groupe des hélices, le groupe des cris radiophoniques assourdissants, le groupe des trains socialistes s'enfonçant à toute vitesse dans l'avenir, l'international. Le film, c'est La Symphonie du Donbass de Didier Vertov, un film documentaire sur cette région, 1930. À l'écoute de la bande sonore de ce film, on se croit dans une musique de Pierre-Henri. Musique concrète du début des années 50. Alors ce soir, on va donc écouter une grande partie de cette bande sonore, qui est en mono, parce qu'à l'époque la stéréo n'existait pas. Et on va se permettre de remixer précisément du Pierre-Henri, aussi le groupe Oiseau Tempête, et également Paulina Liberos, et quelques autres envolées. Donc c'est Epsilonia, ce soir, la bande sonore de la Symphonie du Donbass de Didier Vertov, 1930, remixée par nos soins. Alors bon voyage dans le temps, encore une fois. C'est Epsilonia.

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0: que ce soit dans n'importe quelle circonstance. Donc je suis très très sensible à ce son, que tout est son, que le son peut devenir musique en fait chez moi. Enfin, quand je marche beaucoup, et quand je marche, des fois il y a un son, je me suis dit, ah bah tiens, ça peut être le début d'une musique qui préférerait ça, puis après il y aurait ce son-là, le son de la mobylette qui passe. Enfin, j'ai pas cette capacité de faire ça, et ça m'intéresse. Et là, dans ce son du quotidien, c'est tout bête, quoi. On part avec des choses et on peut quelque part le sublimer, en fait, pour en fait dire, bah, et voyez là ce que vous faites tous les jours, et ben on peut en faire quelque chose, et qu'il y a un petit côté magique en fait qui peut en sortir. Et là, il n'y a pas de montage, parce qu'en plus, on pourrait faire du montage pour aller beaucoup plus loin sur la composition par rapport à ces sons, ce que font des musiciens électroniques, et même avant ça, des musiciens qui utilisaient des magnétophones pour le faire et qui coupaient des bandes. C'est la base de la musique concrète. Et donc voilà, on est un peu reparti sur cet espace de recherche en fait. On est quand même de plus en plus envahi de sons électroniques, que ce soit en musique ou en quoi que ce soit. Et donc c'était bien de repartir sur cette base en fait, faire du son.
1: Alors, avec on entendra tout à l'heure la musique électronique, puisque avec Éloge de la boîte à outils, on fait de la musique électronique avec les sons des Fab Labs. Donc c'est intéressant d'entendre un son un plus brut et voilà, plus immédiat.
2: Et pour compléter l'histoire des arcs, en l'année dernière, on s'est croisés du coup ici même, hein, et on commençait à réfléchir à cette question de documenter de manière sonore ce qui se passe au Fab Lab. Et vous savez que les Fab Labs ont un seul intérêt, c'est que les gens documentent ce qu'ils font sur place, et on a beaucoup travaillé sur la documentation écrite, soit des projets, soit les gens, ce qui vivaient là, et puis s'écrivaient sur un pad. Puis après, on a fait des interviews, des portraits des gens. Et puis là, on était parti sur l'idée de capter le son des machines. Et puis en lançant la dynamique des arcs, on s'est rendu compte, via Pierre Guillaume, qui était en résidence ici, et qui a beaucoup travaillé sur la question de musique concrète, électroacoustique et tout ça, il nous a dit, il y a peut-être un moment où il faut aussi écouter, plutôt que reproduire tout le temps des choses. Et donc on était plutôt au départ parti sur cette question d'écoute. On a fait des balades en ville où pendant une demi-heure, ce qui est très dur pour moi, tu ne parles pas du tout, et tu écoutes exactement tous les sons. Donc on allait d'ici au théâtre Vasse, je crois, c'est ça. Donc on était un peu dans cette logique-là, et les matériaux qu'on devait utiliser, normalement, c'était du quotidien et dans le lieu. Et c'était aussi créer un temps où on produit ces expérimentations-là sonores, quoi.
1: C'est ce que j'allais dire sur la côté écoute, c'est que quand tu vas chercher ces sons si précis pour t'extraire un peu une bouillie sonore des fois dans laquelle on peut être, c'est que j'ai l'impression que tu as du plaisir à porter attention à des sons vraiment fins que tu vas chercher dans ta cueillette.
0: Oui, tout à fait. Les micro-sons, on pourrait dire. Mais voilà, c'est un travail que quand je suis arrivée à Ping, ça fait pas très très longtemps, ce qui m'a frappée, c'est l'ambiance sonore quand des open ateliers. Et alors c'était en même temps que je suis arrivée à l'atelier de création sonore. Et en fait, j'avais qu'une envie, c'était enregistrer les sons. J'ai essayé, malheureusement, le lieu ne s'y prête pas forcément, et j'avais pas forcément le matériel pour le faire. Mais moi, je trouvais que c'était juste incroyable d'entendre l'imprimante 3D avec ce souffle, avec ce tac-tac-tac, la découpeuse laser, enfin la brodeuse numérique qui fait un son qui est quand même assez incroyable, qui submerge tous les autres sons. Enfin, et puis même les gens qui parlent. Enfin, il y avait toute une ambiance sonore comme ça que je trouvais hyper intéressante, qui est en fait très très dure à rendre. Mais du coup, oui, ce micro-son, c'est aussi... en fait, si on met un micro directionnel sur l'imprimante 3D, par exemple, on n'a pas les mêmes perceptions que quand on passe pas par le micro. On va entendre la ventilation beaucoup plus que tout le reste, alors que d'habitude, on n'entend pas cette ventilation.
1: Et selon où on se déplace avec le micro, on n'entend pas du tout les mêmes choses. Et des fois, on entend vraiment les basses très fortes, des fois, on entend beaucoup plus les aigus, selon comment on déplace le micro aussi. C'est ça qui est marrant.
0: Bah oui, j'ai fait des essais où carrément, je mettais le micro sur la table. Et là, du coup, on prend plus les vibrations. Et ce qui a un côté musique techno qui est quand même assez intéressant aussi. Enfin voilà, il y a plein de façons, et encore je ne suis pas une spécialiste, c'est vraiment quelque chose que je fais depuis quelques années seulement, parce que j'ai fait de la radio et ça m'a... Enfin, la radio m'a toujours intéressée, le son aussi, et là que je pratique depuis pas très longtemps, donc voilà, j'ai pas toute une connaissance acoustique, de

0: quelqu'un qui est preneur de son depuis plus longtemps, mais enfin, ça m'intéresse et je trouve ça tellement intéressant, même le son d'un ordinateur. Enfin, il y a plein de petits sons comme ça qu'on a l'impression d'intégrer, qu'on intègre, mais qu'on n'écoute pas vraiment, en fait, et qui sont hyper intéressants. Et c'est rigolo parce qu'il y a quelques jours, j'ai entendu une émission sur des gens qui entendent des infractions. Et il n'y a pas beaucoup de gens qui en entendent. Et ça leur pose problème dans leur vie parce que des fois, ils sont à côté d'un... Alors, je pensais au data center parce que je pense que la question va se poser. Et qui peuvent être à côté, je ne sais pas, d'une pompe à chaleur ou je ne sais quoi, ou d'une entreprise qui pompe de l'eau la nuit. Et ça les empêche de dormir et ça les handicape dans leur vie. Et voilà, et je me dis, voilà, je trouve ça intéressant, quoi. Des gens qui entendent un son que les autres n'entendent pas, que même quand il y a des spécialistes qui viennent mesurer le taux de décibels, ils disent, mais non, mais c'est 25 décibels, c'est rien du tout. Et en fait, parce qu'ils entendent un son qu'on n'entend pas habituellement, et ils n'arrivent pas à le reproduire, en fait.
1: Ben non, on ne peut pas, c'est impossible de le partager.
0: Non, mais enfin, ils essayent avec des instruments, oui. Des ordinateurs... Et chacun, en fait, entend légèrement différent. Et ça, j'ai trouvé ça fantastique, en fait.
1: Je crois que je vais un peu changer l'ordre du conducteur. Désolée, je t'ai mis des beaux numéros, Julien. Non, parce que je me dis que c'est le moment, en fait, de continuer avec Jean-Christophe, parce que tout ce que tu dis, Laurence, je pense que ça résonne beaucoup pour le travail de Jean-Christophe. Avant ça, on s'était dit qu'un autre petit son de rien, quand même. Hein, tu te souviens? Ce serait pas mal comme ça. Jean-Christophe, il va se préparer avec son ordinateur et tout ça, là. Je fais des petites surprises. Mais non, mais tu vois, c'est plus logique de que vous puissiez discuter. Bah, pendant que tu cherches, tu veux que je présente Jean-Christophe? Non, c'est bon, c'est parti. Allez, un petit son de rien, et tu pourrais expliquer un peu ce que c'est.

Du coup, une fois qu'on a les petits sons, on a le droit quand même de les mettre dans nos petites machines. Ouais, il y a un petit truc. Du coup, ça, c'est un petit sampler qui boucle avec le scotch.

0: Et ça me permet du coup de parler des ateliers de Irvine aussi, qui fait des ateliers de live coding ici. Donc on lui a donné notre matière sonore et puis il est reparti avec. Donc ça, du coup, il y a eu comme des arborescences, des petites prises de son qu'on a eues sur des formats différents. Donc là, c'est moi qui me suis amusé avec une machine. Et Irvine, lui, avec ses ordinateurs, là, il bouclait ces petites séquences-là. Donc ça donnait des séances plutôt dédiées à ces choses autour du son les mardis. On va dire le jeudi, ça produit du son et le mardi, on traite le son.
1: Alors justement, là, on va se tourner vers Jean-Christophe Baudouin. Jean-Christophe, c'est lui qui a composé le générique de La Remailleuse et puis les différents jingles. Mais c'est surtout lui qui est en train de composer la bande-son musicale de ce qui sera le spectacle Éloge de la boîte à outils. Et ce qui serait chouette, Jean-Christophe, c'est que tu puisses nous expliquer comment tu as travaillé, à partir de quoi tu as travaillé. Alors je sais que tu as emmené des sons pour expliquer tout ça.
2: Oui, c'est ça. Alors déjà, on a travaillé ensemble de deux manières. C'est-à-dire que quand on est intervenu au centre social de Chemillé, j'ai eu à faire des ateliers avec des gens. Donc là, dans ce qu'on a entendu, par exemple, comme petit générique d'émission, ce ne sont pas des choses que j'ai faites moi, ce sont des choses qu'on a faites ensemble. Donc en gros, ce sont les gens à qui je demande de produire des idées et à qui j'ai fourni des petits instruments, notamment des boîtes à rythme, issues de sons des Fab Labs qui se déroulaient au centre social. Et ça me paraissait assez simple de décourter toutes ces prises de son que Cécile avait réalisées, entre autres, dans lesquelles j'ai puisé comme de la matière sonore. Ça m'a paru assez simple de leur faire jouer des instruments, donc j'ai réalisé des petites boîtes à rythme, mais du coup j'ai écourté beaucoup ces sons-là. Donc c'est plus simple pour eux de faire du rythme avec des sons courts que des sons longs. Et je leur ai mis tout ça à disposition avec des éléments textuels aussi qui décrivaient un petit peu ce qui se passait dans ces Fab Labs, on va dire. Et on a fait des choses comme les génériques. Et par contre, d'un autre côté, il m'a été demandé de produire du coup des morceaux plus musicaux, donc là qui m'appartiennent plus. Ce qui est délicat parce que je connaissais déjà ces sons, puisque je les avais utilisés avec d'autres gens qui ont réalisé notamment les jingles. Et moi, je me suis dit, mais qu'est-ce que je vais pouvoir faire de différent?
1: Peut-être il faut dire qu'il y avait comme son, il y avait une chaîne de vélo, ouais. Il y a l'imprimante 3D, évidemment.
2: Bah c'est ça, je vais les faire écouter. Ouais. Et puis après, je vais expliquer un peu la démarche. Mais alors, je précise que ce sont que des extraits que j'ai choisis, parce que parfois, ils sont très longs. Parfois, on retrouve, par exemple, là, il y a un son que j'appelle gonflage. Donc c'est un atelier de réparation de vélo, je crois. Et du coup, le son, des fois, ça dure 3 minutes ou 2 minutes ou 1 minute. Donc dedans, moi, j'en tire des extraits. Et je précise que le son a déjà été un peu mixé. C'est-à-dire que j'en ai tiré les fréquences qui m'intéressaient. Et que j'ai retiré ce qui ne m'intéressait pas dans le son. Donc là, c'est un élément choisi, du coup, déjà travaillé. Voilà. Alors là, c'est pas moi qui l'ai mis en rythme, hein, c'est la personne qui gonfle en rythme, ce qui est merveilleux parce que ça produit un rythme naturel. Donc là, c'est juste un gonflage. Alors j'ai des sons comme ça, puis après, il faut que je fasse de la musique avec ça. Alors il y a aussi une machine à coudre.
1: Industrielle,
2: ouais, voilà. Alors qui chante un peu, en tout cas à mes yeux. Avec un son plus puissant au départ qu'au démarrage qu'à la fin. On sent que ça s'éloigne un peu. Et là, j'ai un élément court que j'ai utilisé aussi. Je serai plus explicite après. Voilà. Si je le remets, ça crée quelque chose qui meurt et qui s'éloigne, et j'aime beaucoup. Après, il y a aussi, dans l'atelier vélo, il y a à nouveau des choses comme ça. Alors là, on reconnaît un petit peu plus la roue qui tourne avec quelqu'un qui bricole dessus pour faire je ne sais quoi, parce que moi, je précise, je n'étais pas aux ateliers. Hein. Donc je ne sais pas du tout ce qu'ils font. Donc c'est assez abstrait quand je reçois les sons, et j'adore ça. Il y a eu un autre de roue aussi, qui est travaillé par une personne qui répare. Voilà, tout simplement. Alors là, on a des sons courts, plus rythmiques. Et puis après, comme il y a différents ateliers, il y a aussi des imprimantes. Bon, ça, je tiens à dire que j'adore, c'est un truc fou. C'est les imprimantes laser qui travaillent et elles ont tendance à produire presque des notes. Du coup, elles chantent. Et en plus, elles peuvent être rythmiques ou simplement chanter sans rythme. Donc ça, c'est hyper bien pour... C'est hyper inspirant.
0: T'as acheté des machines, du coup, depuis
2: pour pas du tout, pas du tout. Pas du tout, mais...
1: Il n'a pas besoin, je les enregistre pour lui. Donc,
2: ouais, c'est ça, il y a des gens qui sont sympas. Qui... Alors après, il y a Démon de chaîne. Ça, je l'ai appelé comme ça, je ne sais pas trop. Voilà. Alors je ne sais absolument pas ce que la personne fait, hein, je précise. Et là, encore plus improbable, un atelier de travail du cuir. Donc j'avais toute une sorte de son très très discret de découpe de cuir, dans lesquels j'ai beaucoup puisé pour faire des... Pardon, je suis un peu loin du micro. Pour faire des boîtes à rythme. Et donc ça fait à peu près ça.
1: Ça, c'est le cutter.
2: Voilà. Ouais. Alors c'est un travail de cutter sur le cuir. Et puis peut-être quelqu'un pose quelque chose, moi j'ai l'impression en tout cas. Alors voilà, du coup je reçois ces sons-là et je me dis, bon, j'ai déjà fait des boîtes à rythme avec des gens, il va falloir que je trouve ma propre poésie à travers ça pour pouvoir exprimer quelque chose. Et ce que je tenais à faire aussi, c'était, moi j'utilise des instruments issus des musiques électroniques, donc des synthétiseurs, des boîtes à rythme, des samples, beaucoup de samples, énormément. Et... j'avais envie de flatter un petit peu musicalement l'ambiance qui s'y produit. Alors avec des sons comme ça, flatter une ambiance, à savoir ce qui m'a, ce que j'ai le plus retenu, c'est l'attention que les gens portent aux objets et l'attention que les gens portent entre eux. Pour le peu que moi j'ai pu rencontrer, c'est un truc de fou, c'est cette attention. Il y a une attention à l'autre, il y a une attention à ce qu'on fait, une attention à l'objet. Il y a un respect incroyable dans ces ateliers. Et ça, c'est un peu la beauté du geste et la beauté du faire ensemble qui est résumée là. Du coup, après, musicalement, il faut essayer de flatter un peu ces choses. Et du coup, j'ai commencé à faire des choses un peu mélancoliques. Et je me suis dit, bah non, il y a un petit peu de joie. Et en même temps, il y avait quand même quelque chose d'attentionné, de doux et du coup quand même un esprit un petit peu mélancolique et la joie d'être ensemble et un petit peu d'énergie dans tout ça. Donc il a fallu donc j'ai commencé à faire des sons comme ça. Alors j'ai atelié d'abord les sons concrets. Alors ça fait des trucs un peu comme ça, je sais pas trop. Ça, c'est tous les sons qu'on a entendus qui sont mis ensemble. Alors là, il y a déjà quelque chose de rythmique qui... et puis on a l'impression d'entendre... Pour moi, je suis un peu au milieu de tous les ateliers. Et puis après, bah, c'est simple, je crois qu'on écoutera le morceau complet à la fin. Ah oui.
1: Tu peux mettre un extrait quand même, on écoutera à la fin de l'émission, comme ça vous resterez jusqu'à la fin. Voilà. On entendra le morceau.
2: Donc, je vais mettre un extrait de comment je procède, c'est-à-dire j'ajoute des éléments rythmiques et parfois quelques basses simples. Mais qui font qu'on

0: Voilà, en gros. Et enfin, alors je l'avais désactivé, mais je suis désolé, j'arrive. Et quand, alors je vais mettre un court extrait, Cécile.
1: Mais un petit spoiler.
0: Quand on rajoute un petit peu tout le monde derrière ça avec cette petite ambiance, je vais faire court parce qu'il y a deux passages dans le morceau très différents.

0: J'en reste là pour l'instant.
1: On écoutera ouais, la suite tout à l'heure. Donc voilà ce que ça peut aussi donner les sons.
0: Je voudrais juste réagir, ouais, et si j'ai le temps, à
1: bien
0: ce
1: sûr,
0: que tu ouais. disais, Laurence.
1: Bien sûr, bien sûr.
0: Parce que ça m'a beaucoup touché ce qu'elle racontait un peu sur comment on perçoit le son et comment on prête son attention à tout ça, à ces sons qu'on entend en permanence, qu'on n'entend pas pareil si on les enregistre. C'est-à-dire que moi, là, le son, j'y étais pas, mais une fois que j'ai pu rentrer dans quelques ateliers, là, on a une vision d'ensemble, on n'est pas dans le son extirpé, séparé. Du coup, ce que j'ai essayé, c'était de recréer cette ambiance d'atelier en faisant ces rythmiques qui finalement sont assez chargées. J'ai l'impression d'être au milieu de l'atelier tout en n'étant jamais allé dans aucun de ces ateliers séparément. Et c'était important de recréer une ambiance de travail comme ça où finalement il y a beaucoup de fréquences qui sont occupées par des sons. Et comment faire de la musique en se plaçant un petit peu là-dedans, en gardant ces sons en fond et essayer de flatter l'humeur. Bon, voilà. Je sais pas si...
1: Pour faire le lien avec la suite de l'émission et ce mot attention, porter attention, c'est vrai que la posture de l'écoute, c'est une posture d'attention, obligatoirement. Et du coup, c'est ce qu'on retrouve aussi dans les Fab Labs, cette posture d'attention, donc à l'objet, mais aussi effectivement aux autres. Donc on va venir là, enfin, discuter de tout ça. Mais peut-être un petit jingle, Julien ? Non, il n'a pas le conducteur. Je lui ai fait un conducteur qui n'est pas très efficace. Et du coup, ce que tu... Bah, ouais, vas-y.
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1: Pour ceux qui nous rejoignent, vous écoutez l'émission La Remailleuse. On est en direct d'Hyperlien à Nantes dans le cadre du Nantes Maker Campus qui se tient du 5 au 7 juin 2026. Cette émission spéciale autour des Fab Labs va s'intéresser aux soins des choses et des gens dans les communautés du faire ensemble. Et en guise d'introduction aux échanges à venir, là, je propose qu'on écoute la chronique de la lexicographe de La Remailleuse. Angèle Hérault, tout au long du processus de création des loges de la boîte à outils, collecte des mots, des expressions, tout ce qu'elle rencontre qui lui semble vraiment raconter ce qu'elle observe. Angèle, elle ne pouvait pas être là avec nous aujourd'hui, donc elle nous a envoyé une chronique pour cette émission. Et le mot qu'elle a choisi de décortiquer, Julien, puisque c'est toi qui vas lancer la chronique, c'est le mot, eh ben c'est ça, chronique, c'est le mot « faire ».
3: Eh bien, Cécile, je m'attaque à un gros morceau, le mot « faire ». Ouais, super fastoche, vous me direz. Eh bien, allez-y, je vous laisse faire. Définition ? Alors, tenez-vous bien. Faire, c'est constituer par son action ou son travail quelque chose de concret, à partir d'éléments, ou le tirer du néant. C'est beau, ça, non ? Mais c'est pas fini. Faire, c'est également former en soi une idée, une impression ou éprouver quelque chose. Exemple, se faire du souci. Mais faire, c'est aussi être à l'origine de quelque chose. Exemple, l'union fait la force. Et le faire, c'est le pouvoir, le fait d'agir. Et ces quatre définitions, elles sont la base même de ce qui nous amène ici au Nantes Maker Campus. Un maker, pour celles et ceux qui n'auraient pas trop de notions d'anglais, ça vient de make, qui veut dire faire. Le maker, c'est celui qui fait, qui fabrique. Le faiseur ou la faiseuse, si vous voulez le franciser. Mais un maker, c'est pas seulement ça. Déjà, si on revient à l'origine, maker, ça vient aussi de hacker. Le hack, c'est l'astuce, la bidouille. Hacker, c'est être curieux, tâtonner, bidouiller, fouiller dans les entrailles d'un système, le détourner de son usage principal et se le réapproprier. Et non, le hacker n'est pas juste un vilain pirate informatique. Le maker, lui, vient de cette filiation-là. Alors, faire pour un maker, c'est pas juste fabriquer ? Eh ben non, Robert, c'est bien plus subtil que ça. Ici, être maker, c'est faire soi-même. C'est faire avec ce qu'on a sous la main. Et c'est faire attention aux autres et aux objets, aux machines et aux outils qu'on manipule. Faire, chez les makers, parfois, c'est aussi ne rien faire. Mais ne rien faire, c'est déjà faire quelque chose. Parce que dans ces ateliers, quand on n'est pas le nez dans une machine, on prend le temps de se rencontrer, de se raconter, de papoter, de rire. Dans ces lieux où la productivité n'est pas mesurée, ne rien faire de productif produit justement des effets. Parce que dans les makerspaces, ce qui compte, au moins autant que la fabrication d'objets, c'est la fabrication de liens sociaux. C'est le faire ensemble. Et c'est pas non plus juste du bidouillage à pas cher. C'est pas faire sans ou faire moins, c'est faire avec. C'est faire du chemin et c'est faire des petits. Parce que l'idée, chez les makers, c'est l'expérience et le partage. Déjà, le maker, il est rarement seul. Il agit en meute. Une meute réelle, parce que leurs ateliers, ce sont des ateliers ouverts, où tout à chacun peut venir faire. Mais ça peut aussi être une meute numérique, la commu. Oui, une communauté internet qui s'est créée bien avant Instagram, Facebook et compagnie. Les makers, ils sont les premiers à avoir mis en place les documents partagés et autres blogs. Là où les constructeurs brevettent leurs innovations, interdisent la publication des plans de fabrication, voire font en sorte d'empêcher l'accès à la mécanique, ou même oublient de produire des pièces de rechange, les makers, eux, diffusent largement, librement, open bar. Alors, chez eux, on dit open source. Attention, on est là pour soigner les mots. Et comment ils font? Eh ben, ils font. C'est tout. C'est simple, hein. Quand quelqu'un arrive pour faire réparer ou pour concevoir quelque chose, ils regardent ensemble. Ils écoutent. Ils font des croquis, des plans. Ils tâtonnent en associant la personne, toujours. Ils trouvent la panne ou le truc. Ils associent d'autres makers plus calés dans tel ou tel domaine. Là, l'intelligence, elle est collective, pas artificielle. Ils font des prototypes, ils testent, et ensemble, ils y arrivent. Ensuite, ils documentent ce qu'ils ont fait. Compte rendu, étape par étape, croquis, photos, commentaires, et hop, en ligne. Une mine d'informations en accès libre. Et c'est comme ça que des créations se développent ici, bien mieux que dans le monde marchand. Je prendrai un seul exemple qui m'a frappé dans mes recherches. Une prothèse de main. Ça se fait, hein. La recherche, ça, tout le monde a bien bossé. Mais le partage... On le fait. Avec une imprimante 3D, un peu de code, et sûrement pas mal d'huile de coude et du cerveau, mais on fait. Et on diffuse. Attention, hein. Je dis pas que c'est facile et rapide, mais c'est faisable. Et en prime, avec un peu de créativité et beaucoup de faire ensemble, tu peux affiner le truc et avoir une prothèse hyper personnalisée, adaptée, sur mesure, qui déboîte. Alors oui, finalement, faire, c'est hyper commun. Mais ça recouvre tellement de choses. Dans nos quotidiens, dans toutes les classes sociales, dans le monde entier, on fait. Faire son boulot, faire affaire, faire la guerre, faire caca, faire à manger ou se faire livrer, en faire des caisses, faire diversion, faire l'amour, faire un enfant. Faire, c'est hyper universel. Mais ce que je veux dire, c'est qu'ici, le faire, c'est pas juste un mot fourre-tout, ni un passe-temps. C'est un mouvement. Et si, finalement, le vrai changement sociétal, il était là, dans ce faire-là. Apprendre à réparer plutôt qu'acheter. S'attaquer à l'obsolescence programmée. Partager les savoirs librement, sans chercher à en tirer profit. Il faudrait trouver un nom. Un truc accrocheur. Certains s'y sont déjà essayés, avec l'âge du fer. On pourrait pousser le vice avec le trône de fer. Sous-titre, Maker is coming. Vous avez la ref? Bon, plus sérieusement, pourquoi pas la révolution par le faire? Ou révolution, comment faire? Et pourquoi pas juste faire la révolution?
1: Voilà, c'était la chronique de la lexicographe. Déjà une réaction sur ce que vous avez entendu, les uns les autres, ce que ça vous raconte? Et Yvan, tu peux parler. Amélie aussi. Non, mais Amélie, il y a peut-être des choses que tu as envie de... Alors, je vais quand même préciser qu'Amélie TL a écrit on va revenir sur cet article-là, et qu'Angèle m'a dit de te dire qu'elle s'était beaucoup inspirée de ton travail pour écrire sa chronique. Voilà.
2: Yes, bah en tout cas, je m'y retrouve beaucoup, hein, dans ce qui a été dit auparavant par Laurence et JC, et puis aussi sur cette chronique d'Angèle. J'ai l'impression que c'est un très beau résumé de tout ce qui se passe dans des lieux où effectivement c'est foisonnant, ça fourmille. Alors, on a parlé beaucoup du son, mais il y a aussi, enfin, tous les sens sont actifs, hein. Dans un Fab Lab, il y a des odeurs aussi, voilà, de bois, de plastique. Enfin, voilà, c'est un endroit qui vit beaucoup aussi par ça, un endroit qui travaille beaucoup le sens du toucher aussi, parce qu'il y a des matières, il y a, voilà, on est les mains dans le cambouis littéralement. Enfin, voilà, il y a énormément de choses qui se passent en termes sensoriels, donc c'est super intéressant de voir comment tout ça s'active et de voir ce qui est transformé aussi et mis en valeur à travers des créations sonores notamment, donc trop chouette. Et la chronique d'Angèle, effectivement, sur ce mot qu'on emploie beaucoup et qui a parfois tendance, parfois on se repose la question de la définition, ouais, mais en fait, qu'est-ce qu'on met derrière ce terme de faire? Est-ce que c'est pas un peu fourre-tout? Est-ce que c'est pas un peu dévoyé aussi, comme beaucoup de termes qu'on a tendance à employer beaucoup? Est-ce que c'est presque pas jargonneux? Et je trouve que de revenir sur tout ce que ça peut vouloir dire et tout ce que ça recouvre en termes de réalité dans nos milieux et dans nos mouvements, c'est hyper précieux, donc c'est une très chouette chronique.
1: Est-ce que, puisque tu as le micro, Amélie, est-ce que tu peux parler de travail que tu as fait, resituer ?
2: Oui, donc moi j'ai fait un travail de thèse que j'ai soutenu en 2021, qui portait plus particulièrement sur le pouvoir d'agir des personnes handicapées dans les Fab Labs. Avec une intention au départ qui était d'aller questionner un peu, bah, finalement, pourquoi des personnes handicapées viennent en Fab Lab fabriquer des objets. Et en me rendant compte, en tirant tous les fils, voilà, on part généralement d'une question un peu vague, on ne sait pas trop où on va, hein, quand on commence une thèse, et en tirant un peu tous les fils, de se rendre compte que bah, en fait, c'était un espace qui permettait bah, finalement de regagner du pouvoir d'agir en tant qu'individu, mais qui se passait beaucoup plus de choses et à des échelles différentes que celles de l'individu, qui se passait beaucoup de choses aussi en collectif, qui avait des projets de société, des projets de changement politique aussi derrière tout ça, et que finalement cette réalité était hyper riche et que ça valait le coup, bah voilà, de faire ce travail de thèse, de recherche approfondie sur tout ce qui pouvait se passer dans des lieux comme cela, sur des problématiques sociales un peu spécifiques.
1: Alors je te rejoins parce que c'est vrai qu'avec Éloge de la boîte à outils, en mettant nos premiers pas, en faisant le premier pas dans le Fab Lab, qui est le Fab Lab de Chemillé, parce qu'il faut quand même qu'on le dise, c'est vraiment ce projet, on l'a vraiment commencé et on continue avec le centre social du Chemiwa, qui a un super Fab Lab qui est à l'initiative d'Yvan et toujours animé par Yvan. Et c'est vrai qu'au départ, on pensait arriver dans un univers de machines et un peu de nerd, ouais, de geek, voilà, de gens et de machines et d'objets. Mais on avait une intuition sur le soin, enfin sur le soin des vivants, mais concrètement, on ne savait pas ce que c'était. Et c'est effectivement le premier truc en fait qu'on voit quand on est en Fab Lab, c'est les liens entre les gens, beaucoup plus que les machines. Les machines, on a l'impression que c'est les intermédiaires en fait entre les vivants, un petit peu. Yvan ?
4: Oui, complètement. On est exactement là-dedans. En fait, on utilise en effet le Fab Lab comme un outil, comme on a utilisé le numérique, comme on utilise l'alimentation. Dans un centre social, en fait, on est là pour faire du lien aussi entre les gens. Et le fait de pouvoir utiliser des médias, en fait, nous, on utilise un petit peu ces outils-là comme des médias. Le Repair Café est un très bon exemple. Les gens ne passent pas la porte s'ils n'ont pas une occasion de venir. C'est dur d'ouvrir une porte d'un lieu. Très, très dur. Et le fait de pouvoir se dire « je viens dans ce lieu-là parce que j'ai quelque chose à faire » ou alors « parce que j'ai quelque chose à réparer », c'est déjà beaucoup plus facile d'ouvrir la porte et de se dire « j'ai mandat, c'est OK que je rentre là-dedans. Même si on ne m'attend pas, j'y vais pour quelque chose. » Et du coup, de là, nous, en tant que centre social, le travail que l'on a à faire, c'est de tirer la pelote. De se dire, ok, on a la personne avec nous pour ce temps-là, mais la personne est là pour ce temps-là, pour fabriquer, pour réparer, etc. Mais la personne, on la prend dans tout son entier et se dire comment on peut être utile socialement et cette personne-là peut être utile aussi au commun, à ce qui se passe autour de nous. Et du coup, quel apport on peut avoir les uns, les autres, et comment on peut faire une ambiance qui permet à la personne de venir et de rester dans ce lieu et d'apprivoiser le lieu et de se dire, ben, voilà, maintenant je suis dans le lieu et je vais pouvoir m'y poser, m'y impliquer, parce que je suis dans une communauté bien, que je sens bienveillante et dans laquelle je peux essayer de m'épanouir ou qui me permettra peut-être de m'épanouir.
5: Pourtant, votre lieu s'appelle le bocal. Hein. remarquez pas forcément visuellement, mais vous avez construit le lieu en plus.
4: Oui, alors on a construit le lieu en effet avec des habitants du territoire. Donc on a attendu, on a fait un temps fort en lien avec Ping à l'époque, c'était en 2012-2013. Et c'est vrai que sur ce temps des 15 jours, on s'est dit on va travailler cette question des Fab Labs, de mettre des machines à commande numérique à côté de machines à bois, de gens qui vont souder, de personnes qui vont faire de la couture. Au début, les personnes ne voyaient pas ce qu'il y avait derrière. C'était juste des ateliers les uns à côté des autres. Et en fait, en mettant toutes ces cultures au même endroit, et bien du coup, ça a produit quelque chose, une sorte d'interculturalité, de mixité qu'on n'avait pas forcément ailleurs et qu'on retrouve beaucoup dans les Repair Café.
1: Tu racontes aussi ce que tu as vécu hier soir. Tu racontais...
4: Oui, il y avait, hier soir, il y avait les ateliers ouverts, donc, et on voit bien de 18h à 20h, on n'a pas encore les gens, les travailleurs, les ingénieurs qui sont présents. Donc on a plus des personnes qui vont venir faire de la couture ou des jeunes qui sortent de l'école. Donc on a un public spécifique et à partir de 19h30, 20h, on a un autre public qui arrive, plutôt des ingénieurs, qui vont être là jusqu'à 22h. Et sur un temps donné d'une heure, ces personnes se croisent. Certains viennent un petit peu avant, certaines restent un petit peu plus tard. Et du coup, c'est une force. Et du coup, c'est pour ça aussi qu'on appelait ça le bocal. Parce qu'en fait, ça permet, on a le logo avec les trois poissons. Et du coup, ça permet à des gens de culture, de génération, d'espaces différents, de géographies différentes, de se rencontrer.
1: Pour qu'on aille un peu plus loin sur ça, j'aimerais faire écouter un son pour faire réagir alors Yvan bien sûr, mais les autres aussi. Parce que donc pour ce éloge de la boîte à outils, vous l'avez compris, moi je passe du temps à rencontrer des gens, je fais des entretiens, mais aussi j'enregistre des objets. Donc évidemment que dans un Fab Lab, mon premier truc, ben, je vais vers l'imprimante 3D parce que c'est le truc qui chante et que c'est trop chouette. Voilà. Vers les cutters, je vais vers les tricoteuses, ça n'avait pas beaucoup de son, donc ça n'a pas très bien marché. Enfin voilà, je vais vers du son de la fabrication. Mais un jour, Yvan, il vient me voir et il me dit. Il me dit non, viens enregistrer ça plutôt. Et on va l'écouter. Il veut nous expliquer ce qu'il m'a donné. Voilà. Ouais, tu lances.

0: Alors, Yvan, tu peux dire ce que c'est que ce son et pourquoi tu m'as demandé de l'enregistrer ?
1: Parce que ce n'est pas une tireuse à bière, c'est une machine à café. Et en effet, nous, c'est une part importante. Alors, quand on parle de Ripper Café, bien entendu, mais le côté convivialité, le côté accueil et ambiance du lieu et prendre le temps, comme le disait tout à l'heure Julien, d'arriver dans un espace et de se dire, ok, là, je ne suis pas à courir toujours après le temps et je prends le temps dans ce lieu. Et on en discutait hier avec des bénévoles, je prends le temps aussi de ne pas faire ce que j'avais projeté de faire ce soir parce qu'il y a quelqu'un d'autre qui a besoin de mon aide. Et c'est ok, mais il faut avoir cette compréhension du lieu pour ça. Et du coup, le temps qu'il y a autour du café, de se partager des projets, de se partager des idées, etc., il est extrêmement précieux pour nous.
0: Et dans ton article, Amélie, d'ailleurs, tu dis que dans ces Fab Labs, en tout cas, qui ont cette préoccupation-là, on n'est pas obsédé par le fait de transmettre un savoir-faire, mais plutôt par le fait de prendre soin les uns des autres. Est-ce que ça semble aller avec ce qu'a dit Yvan ?
2: Ouais, complètement. Et puis pour réagir sur le son, ça répond aussi à des frustrations énormes que j'avais eues quand j'étais sur mon terrain de thèse, où j'allais faire des observations sur des temps d'open lab, et en fait j'arrivais certains après-midi et la découpeuse laser était à l'arrêt, les imprimantes 3D étaient à l'arrêt, et je me suis dit, mais ils font rien dans cette espèce, qu'est-ce qui se passe? Et je me suis dit, mais je vais rien avoir à observer, c'est terrible. Et en fait, si, il y avait une machine qui était en fonctionnement, c'était la machine à café. Et il y avait un petit groupe qui était là et qui prenait son café et qui discutait. Et je me suis dit, bon, bah, c'est que ce que j'ai à observer ne se situe pas autour des machines de fabrication, mais qui se fabrique quand même quelque chose dans ce lieu, parce qu'il y a du monde qui est là, qui rigole, qui est ensemble. Et voilà. Et en fait, c'était l'essentiel du lieu était là. En fait, ce que je pensais observer au départ, qui était de la fabrication technique, était ailleurs. Et on était sur de la fabrication de liens sociaux, qui effectivement était bien plus important finalement, et qui se passait autour de machines qui incarnent la convivialité aussi.
0: Mais est-ce que tu observes ça dans ton travail de thèse, plutôt dans des Fab Labs qui seraient tenus par des centres sociaux, ou est-ce que... est-ce que c'est quelque chose qui est plutôt prégnant là-dedans parce que ça fait partie du projet de départ ?
2: Alors les typologies de Fab Lab, elles sont très diverses. C'est un peu aussi ce qu'on observe dans le réseau français des Fab Labs et des espaces du fer. C'est qu'on va avoir un spectre très très large finalement de lieux qui incarnent ces valeurs, qui vont aller effectivement du petit Ripper Café un peu informel jusqu'à des très gros Fab Labs d'école d'ingénieurs par exemple. Et en fait, on couvre dans le réseau un peu tout ce spectre-là. Néanmoins, ce qu'on observe pour être très connecté aussi au niveau international et dans les réseaux internationaux de Fab Lab, c'est qu'il y a quand même une couleur particulière en France qui est aussi l'héritage d'une vie associative très, très intense hein. En France. Voilà, on a cette culture du lieu de sociabilité, du lieu de retrouvailles, du lieu où on va juste discuter, refaire le monde ensemble et qui vient en fait finalement aussi imprégner la manière dont les Fab Labs se sont créés en France. C'est-à-dire qu'il y a une couleur particulière. Cette fonction sociale, on ne va pas la retrouver partout dans le monde. Il y a des Fab Labs qui vont être beaucoup plus tournés effectivement vers de la production, vers de l'innovation, vers de l'ingénierie presque. En France, on a beaucoup cette fonction sociale, que ce soit dans des Fab Labs de centres sociaux, d'associations ou même de collectivités par exemple. On a cette fonction sociale qui fait vraiment partie de l'ADN des Fab Labs en France.
0: Laurence, tu voulais réagir.
3: Oui, je voulais revenir sur le côté accueil, parce que c'est vrai que c'est pas facile forcément de rentrer dans un lieu comme ça. Moi, c'est par l'atelier de création sonore que je suis rentrée. Du coup, après, j'ai découvert le Fab Lab et son entièreté, son fonctionnement. Et on est toujours un petit peu inquiet. Et en fait, il faut pas, parce qu'il y a c'est vrai qu'on voit les gens qui sont sur leur table, sur leur ordinateur, on a l'impression qu'ils sont un peu dans leur truc et qu'on va pas pouvoir échanger. En fait, pas du tout. Moi, je suis arrivée, tout de suite, j'ai trouvé quelqu'un qui m'a expliqué le fonctionnement de l'imprimante 3D, qui m'a pris presque par la main pour me dire, tu vois, il y a ce logiciel, tu peux faire ça, je vais t'aider à faire ça. Quand ça a été pour la découpeuse laser, ça a été la même chose. La première fois que je l'ai utilisée, il y a quelqu'un qui est venu avec moi pendant tout le process, alors qu'il avait un travail à faire par ailleurs, quoi. Et on trouve ça normal après de le faire. Et de laisser en plan quelque chose, laisser sa place, parce qu'il y a des places pour certaines machines où on a une liste, et des fois on laisse sa place parce que il y a quelqu'un qui a un truc urgent à faire, ou pour plein de raisons. Il suffit de demander, de dialoguer, et il n'y a pas de souci. Enfin, c'est rare. Enfin, moi, j'ai jamais vu de clash pour l'instant, mais bon, on ne sait jamais. Hein. Ça peut arriver, j'imagine aussi. Mais il y a tout ce côté accueil, et je voulais rajouter parce qu'on en a discuté avec Amélie jusqu'avant. C'était le côté où je suis arrivée. Il y a un groupe de personnes. Je ne sais pas si c'est dans tous les Fab Labs, mais apparemment si, d'après ce qu'elle disait, c'est que souvent un groupe qui est plus présent d'autres. Et je pense que je me suis sentie un peu à la maison parce que c'est des neuroatypiques un peu comme moi et voilà, ça fait du bien quand on se dit non je suis pas là, il y a un lieu où il y a des gens comme moi quoi, et on peut communiquer et ça fait du bien quelque part aussi de dire qu'on a envie de faire plein de choses à la fois et de alors que les autres en général ils sont plutôt sur leurs projets, on les voit peut-être sur 3-4 séances parce qu'ils reviennent pas, et là moi j'ai envie de tout essayer. Et voilà, j'ai trouvé une sorte de communauté, et ça, voilà, il y a cet accueil aussi que je trouve hyper important aussi.
0: Alors du coup, je voudrais poser la question à Julien. Est-ce que cet accueil, il est conscient? Est-ce que c'est conscientisé? Est-ce que vous pensez ces processus, cette place des uns et des autres, le geste de l'accueil? Est-ce que ça, où ça se fait parce que c'est naturel?
4: Julie, tu veux répondre parce que du coup, t'as fait comme ça avec la tête. Du coup, je peux bien te filer le micro. Et Julie, tu peux te présenter ?
5: Je suis Julie, du coup je suis responsable pédagogique à Ping. J'ai fait comme ça avec ma tête, oui, parce que, en tout cas dans le cadre des hypernautes, on a réfléchi un cadre par rapport à l'accueil. Donc les personnes qui ouvrent les créneaux hypernautes passent une... C'est pas une formation, mais en tout cas un temps avec nous pour parler d'accueil inclusif et de donner les clés sur comment on accueille une personne dans le Fab Lab, comment on s'entraide. Et donc, du coup, c'est quand même formalisé et conscientisé. Voilà.
4: Et pour les open ateliers, pareil, il y a des services civiques qui sont accompagnés par des gens super compétents, qui sont eux-mêmes accompagnés par des services civiques, qui sont accompagnés par d'autres gens super compétents. Qui est un service de 15 personnes derrière à peu près qui supervise, et on regarde en replay tous les open ateliers depuis 20 ans pour voir en fait les moments clés où il y a des choses qui sont passées, puis on documente ça sur un site secret. Ça c'est vraiment ce qui se passe. Autrement non, en fait c'est très très compliqué de mettre en place un lieu informel où les gens font ce qu'ils veulent et d'aller voir par exemple des collectivités pour leur dire regardez, on a un lieu informel où les gens font ce qu'ils veulent. Mais qui sont-ils? On ne sait pas, mais du coup, puisque c'est des gens tout le temps différents. Et c'est vrai que c'est des gens. Et en même temps, ils nous disent faire des choses, mais ils viennent faire autre chose, en fait. Mais ils ne le disent pas à nous, puisqu'ils veulent changer de métier, par exemple. Mais ils ne vont pas nous dire je viens changer de métier. Je viens faire un truc pour mon jardin. Ok, vas-y, fais ton truc. Donc, cette partie un peu informelle, on a aussi accueilli plein de gens qui voulaient faire des thèses là-dessus. À une époque, on était complètement submergés de demandes de gens en thèse. Pratiquement dans la salle, il n'y avait que des gens en thèse qui voulaient observer les gens qui venaient faire des choses, mais il n'y avait plus personne qui faisait des choses, puisqu'il y avait que des gens qui voulaient faire des thèses sur les Fab Labs. Du coup, Michel Lallemand, tout ça, enfin voilà, tous ces. Qu'on voulait faire un copier-coller des États-Unis, tout ça. Et en fait, on peut rien en tirer, quoi. C'est vraiment une vraie réussite. Même d'un lieu à l'autre, il n'y a rien qui ressemble. On fait croire qu'on est dans le même réseau, qu'on a les mêmes lieux, les mêmes noms, mais ce truc de. Oui, quand j'ai une salle de concert, j'ai les mêmes groupes en général qui jouent dans toutes les salles, d'ailleurs c'est un problème, mais bon, c'est un autre sujet. Mais nous, c'est vrai que c'est compliqué ce lieu improbable du temps. Et raconter, du coup, c'est pour ça que j'arrive pas trop.
0: Pour poursuivre la discussion, tu voulais dire quelque chose, vas-y.
2: Ouais, je voulais réagir sur, effectivement, on a tendance à vouloir, effectivement, quand on est dans la recherche, c'est un peu ça, on veut tout transformer en données, qu'on puisse analyser comme ça, et puis en fait, effectivement, l'informel bute souvent sur le fait que on peut pas quantifier le sensible, on peut pas toujours mettre le doigt dessus, on peut pas toujours l'expliciter, en même temps, c'est ce qui fait que le sensible est important aussi, c'est qu'on peut pas toujours mettre des mots dessus, enfin, c'est intéressant, et on laisse les artistes du coup aussi traduire cette manière-là, mais pour le coup, une des choses que j'avais pu observer, c'était que cette informalité, elle était aussi source de pouvoir d'agir, notamment chez les personnes handicapées qui venaient dans un Fab Lab, parce qu'elles n'étaient pas accueillies en tant que personnes handicapées, elles étaient accueillies en tant que personnes. Et qu'en fait, le handicap ou la situation physique, mentale dans laquelle elle était finalement assez secondaire, au sens où ça allait être finalement un prétexte à de la fabrication et à de la transformation, à la production d'un objet, mais que c'était pas une caractéristique en soi qui nécessitait un accueil différencié ou une manière différenciée de communiquer, d'échanger, et qu'en fait la relation se tissait de manière simple et finalement pas trop pensé au départ, et que finalement les choses après s'amélioraient petit à petit, parce qu'effectivement il y a des personnes avec qui la communication était plus ou moins difficile, ou enfin, en tout cas il fallait la travailler. Mais quand on a des membres par exemple qui veulent savoir comment est-ce qu'on fait pour accueillir des personnes handicapées, comme si ça nécessitait aussi un plan particulier, on dit déjà vous dites bonjour et vous accueillez la personne comme vous accueilleriez n'importe quel autre en fait. Et ça, ça compte énormément, et ça c'est ce qu'on trouve effectivement dans les Fab Labs.
4: Je me permets de saluer Thierry qui vient d'arriver de manière complètement informelle. Voilà, avec sa guitare. Du coup, peut-être Virginie, est-ce que tu veux commenter ce que vous faites aussi, ou là c'est vraiment improvisé, mais comme c'est un lieu encore différent, les publics, qu'est-ce qu'ils viennent faire, ou je te prends un peu. Oui.
6: Ouais. Alors moi je travaille dans une association qui s'appelle Marie-Alphonse. Et Ping nous accueille sur le quartier du Breil, dans le Fab Lab du Breil. Nous, on a notre particularité, c'est que alors on a différents types d'actions autour de la médiation numérique, mais quand on est en type Fab Lab, on travaille sur l'accueil des femmes principalement, en fait. Voilà, c'est un peu nous ce qui est plus précieux pour nous. Enfin, puis c'était elles se sentent pas forcément autorisées à passer ces portes. Elles sont dans les quartiers. Voilà. Et l'accueil, la machine à café ou les gâteaux, c'est vraiment super important. C'est le cœur de notre accueil aussi. Et puis du fait qu'elles soient des femmes, et puis qu'elles puissent avoir des compétences ou pas. Voilà, on est vachement sur l'entraide aussi. Enfin, après, je ne sais pas trop ce que je peux rajouter, parce que je suis assez d'accord avec tout ce qui a été dit. Et c'est
7: non,
6: aussi
7: ça permet de témoigner d'une démarche qui ouais. est aussi dans soin des choses, soin des gens.
6: Ouais. Et puis qu'elle soit handicapée ou pas, voilà, pareil, c'est pas un souci. Il y a une femme qui a un problème à la main, elle peut pas coudre, c'est pas grave, elle fait des costumes avec un pistocole et puis ça marche aussi, quoi. Voilà. Donc la bidouille.
1: Et du coup, pour aller un petit peu dans l'inverse de ce qu'on dit, nous, c'est vrai que parfois, on a aussi des gens qui viennent avec une posture, je sais. Et du coup, nous, ça nous gêne, mais en même temps, on peut pas dire que ça nous gêne, parce que on les laisse vivre le lieu. Et c'est intéressant, parce que très souvent, ils repartent avec de l'humilité. C'est-à-dire qu'ils viennent avec, moi je sais utiliser une imprimante 3D et tout ça. Et en fait, c'est un enfant de 9 ans qui va leur apprendre à bien slicer, à bien faire le travail sur l'imprimante 3D, parce qu'ils étaient un petit peu bousculés. Ils viennent me voir, tu peux m'aider. Non, moi je vous aide pas. C'est plutôt Télio, l'enfant de 9 ans, qui va vous aider à regarder ça. Et là, ils repartent avec une certaine humilité, et ça permet de remettre aussi les choses à leur place et de se dire, vous venez comme ça un petit peu en personne, en terrain conquis, parce que certains arrivent dans les Fab Labs en se disant moi je suis ingénieur, moi je sais, etc. Et tout de suite, ça peut remettre de l'humilité pour certaines personnes. Et ça, je trouve ça aussi intéressant dans le soin des choses et le soin des gens, de se dire, ça peut replacer aussi à un moment, c'est des lieux d'éducation populaire qu'on a vraiment, moi je tiens beaucoup à ça, et de démocratie. Et du coup, ça remet à un moment la place, les gens à leur place.
4: C'est vrai que si on peut se dire que les lieux d'éducation populaire dédiés à la bricole, c'est des lieux de déconstruction pour les anciens ingénieurs à la retraite, c'est pas mal comme nouvel objectif.
7: Pour poursuivre la discussion et peut-être la clore, je vous propose une parenthèse documentaire et musicale. On va écouter le portrait de Marine, qui est maker au Fab Lab de Chemillé. C'est un portrait en musique, puisque c'est le parti pris d'Éloge de la boîte à outils, vous l'avez compris, de mêler création documentaire sonore et musicale. C'est Jean-Christophe Baudouin, qu'on a entendu tout à l'heure, là, ici présent, qui a composé la partie musicale de ce portrait. On découvre Marine, et puis après, je vous laisse réagir sur ce qu'elle raconte.
8: Je m'appelle Marine, j'ai 33 ans. Je sais pas si on peut parler de la machine à laver. Elle fonctionnait plus vraiment, elle se lançait plus du tout, et en fait je sais que ma famille autour a tendance à tout de suite régler le problème par achat d'un nouveau appareil. Et j'étais là, je me suis dit, attends, déjà on va comprendre pourquoi il y a un problème. Et j'ai fini par en fait trouver que le tuyau avait été complètement tordu, et j'ai changé le tuyau et c'était bon, c'était fini quoi. J'ai vraiment lancé la machine, constaté, enfin écouté la machine aussi, et constaté qu'en fait j'entendais pas l'eau

0: elle sait aussi.
1: J'ai toujours adoré faire les trucs moi-même, du coup je me suis dit, réparer c'est peut-être à m'importer aussi. Le fait de pouvoir mettre ses propres règles, de pouvoir aller à son propre rythme, de comprendre par soi-même, ça c'est le meilleur moyen d'apprentissage. Déjà je suis focus, déjà il y a vraiment ce côté, j'ai pas de distraction à côté. Je vais pas être distraite parce que je suis vraiment concentrée sur ce que je suis en train de faire. Aujourd'hui où tout est distraction, oui ça fait du bien de rester concentré sur une chose à la fois. Et puis je sais pas comment expliquer, mais j'en ai vraiment cette sensation d'avancer, de progresser soi-même.
2: Elle apprend, elle partage.
1: Ça fait du bien à soi-même. C'est vraiment prendre soin des objets, c'est prendre soin de soi-même.
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4: Vous écoutez La Remailleuse, le podcast des bricoleurs et des bricoleuses. On est en direct d'Hyperlien à Nantes, reçu par l'association Ping dans le cadre du Nantes Maker Campus qui se déroule du 5 au 7 juin. Alors je voulais faire écouter ce son, notamment pour ce qu'il raconte de la relation à l'objet. Matthew B. Crawford, dans Éloge du carburateur, il parle d'être pris par les choses. Et on entend vraiment que c'est ça, qu'il faut écouter, qu'il faut le regarder, qu'il faut observer. Et pour faire le lien avec le soin des choses, déjà, elle le fait toute seule, ce lien, soin des choses et soin de soi, déjà, qu'on se fait du bien. Mais soin des choses et soin des vivants, c'est qu'on a l'impression que par... En portant attention, en ayant cette espèce de douceur, finalement, aux objets, on a aussi une attention... aux autres, en tout cas s'il y a un climat s'y prête. Est-ce que voilà cette attention qui est, est-ce que vous faites ce lien, je regarde Amélie, est-ce que toi tu fais ce lien entre attention aux objets et attention aux humains?
5: Oui, oui, complètement. Et pour rebondir sur l'extrait, Jérôme Denis et David Ponty, dans leur livre Le soin des choses, ils disent bien ça, que la maintenance et la réparation, c'est un art de l'attention. C'est vraiment cette capacité de mettre ses sens en éveil pour comprendre ce que l'objet a à nous dire. Moi, je suis en docteur en sciences de la communication, donc pour moi, tout est communication et tout s'explique par la communication. Et la réparation, c'est une conversation avec un objet. L'objet, il nous parle, il nous dit des choses. Et donc, en fait, il faut effectivement mettre ses... Quand on n'est pas sur une communication langagière, l'objet, il ne nous parle pas avec des mots, et bien, il faut activer d'autres sens pour comprendre ce que l'objet a à nous dire et nous dire ce qui ne va pas. On est sur un diagnostic de panne, c'est une discussion avec un objet. On regarde si le voyant, il est rouge, s'il est vert, si ça sent le brûlé, si l'eau passe ou pas dans la machine à laver, s'il y a un bruit bizarre de choses qui n'a pas l'air vissé comme il faut. Et en fait, on est dans cette conversation pour comprendre ce qui ne va pas. Et bien, cette capacité d'attention, c'est une capacité à être dans le monde aussi, donc c'est une capacité aussi à voir des signaux de potentiellement chez les humains aussi qui nous entourent, de ce qui va, de ce qui va pas, de s'il y a de la joie, de la tristesse. Souvent on se met aussi pas forcément tout seul derrière son objet, on essaye à plusieurs d'essayer de comprendre ce qui va pas, donc en fait on dialogue aussi entre nous autour d'un objet, et c'est là où l'objet devient un peu prétexte à ce qu'il y ait une conversation un peu plus large aussi sur des usages, des modes de faire, une vision du monde, et que du coup ça se déploie à partir de l'objet aussi parfois.
4: Il y a même, j'ai découvert en discutant avec des bricoleurs en allant dans leurs ateliers, que selon ce qu'on fait, par exemple les gens qui sont beaucoup bricoleurs plutôt du bois, qui font de la menuiserie, c'est plutôt le toucher qui va être très important, beaucoup moins l'oreille. Alors que quand on fait l'électronique, l'oreille, ça va être vraiment ça qui va être très important. Donc c'est intéressant aussi de voir quels sens sont déployés en fonction de l'activité. Et ils n'en ont pas forcément conscience, parce que moi je viens avec ma question, parce qu'effectivement j'ai lu le bouquin Le Soin des Choses, et qu'ils se disent, ah ouais, c'est vrai, alors quand j'y pense, moi là, c'est pas les oreilles, moi vraiment, parce que j'ai besoin de toucher. Ça c'est intéressant, c'est drôle.
5: Mais parce que c'est des choses aussi qu'on fait de manière un peu spontanée. Moi j'ai déjà eu aussi des remarques de dire, les objets ils parlent pas, ça va. Et en fait, je sais pas, on a tous, quand notre voiture démarre pas ou quand notre ordi démarre pas, on a généralement un petit mot de dire, vas-y, démarre, je suis en retard. Enfin, en vrai, on a des choses un peu spontanées, un peu honteuses, en disant, mais je parle tout seul et évidemment que ma voiture va pas me répondre. N'empêche que ça se passe. Enfin, et pour nous, en sciences de la com, ça, pour nous, c'est fascinant. Parce qu'en fait, on est en dialogue avec un objet quand même, même si l'objet répond pas forcément de la manière dont on... Voilà, dans son dialogue avec un autre humain. Mais...
4: Oui, qu'il exige de nous une attention si on veut en prendre soin. Tu voulais dire quelque chose, Laurence?
6: Oui, je voulais aller un peu plus loin par rapport à l'écrit d'Amélie, qui est trouve intéressant par rapport aux personnes en situation de handicap. Elle parle des Fab Labs, qui c'est super qu'ils existent parce qu'on peut fabriquer des objets qui n'ont pas accès. Qui n'existent pas pour eux ou qui sont extrêmement chers à produire. Et c'est une façon de les faire dans un Fab Lab. Et je trouve important de... Excusez-moi, je suis un peu discrète. Parce que...
4: Oui, parce qu'il y a Jean-Christophe qui s'en va. Et voilà, du coup, ça distrait tout le monde. Mais il a d'autres obligations. Merci Jean-Christophe Baudouin pour ta participation. À très bientôt.
6: Au revoir. Et donc voilà, je voulais revenir à ça, c'est que le Fab Lab, alors c'est très bien qu'il le fasse, mais du coup, il comble un manque qui est fait par la société, en fait, et qui devrait vraiment donner les moyens à ces personnes de soit d'acquérir ces biens, soit de les faire fabriquer, enfin en même temps, quels que soient leurs moyens, qui sont souvent faibles, hein, on va pas se... Et voilà, et je trouvais ce rapport très important, et j'aimerais que tu reviennes là-dessus, en fait. Si, est-ce que ça se passe dans tous les Fab Labs? Je sais pas, en fait. Et ce côté, voilà, que quelque part, même pour d'autres, pas que pour les personnes en situation de handicap, que ce soit les répar cafés ou des choses comme ça, ça comble un manque de la société, en fait, qui devrait être pris en charge par la société.
5: C'est assez variable en fonction des modalités, des modes de spécialité des Fab Labs. Enfin, ce sont des espaces de sociabilité informelle dans lesquels on va parce qu'on a besoin de se retrouver, de faire collectif. Les lieux vont être plus ou moins palliatifs à des manques. Dans le sujet spécifique du handicap, oui, très clairement, en fait, il y a une vraie problématique d'accès aux aides techniques aujourd'hui en France, qui soit n'existe pas parce que c'est des objets de niche et que ça n'intéresse pas le secteur marchand de produire voilà, des objets qui vont être utiles à seulement quelques personnes, alors que bah, pour ces personnes, ça va être fondamental. Soit parce que ces objets sont inaccessibles, donc ça peut être inaccessible financièrement parce que c'est trop cher, ou inaccessible parce qu'il faut remplir des dossiers voilà, interminables dans lesquels on vous demande de justifier votre projet de vie, ce qui est quand même assez aberrant, sachant que quand on est une personne valide, on peut avoir à peu près n'importe quel type d'objet quand on veut, comme on veut, voilà, sans avoir à justifier de pourquoi on a envie d'avoir cet objet. Donc clairement, il y a ce sujet sur le volet handicap où les lieux qui fabriquent des aides techniques arrivent effectivement en palliatif à des manques qui devraient largement être comblés par le secteur de santé. Et en même temps, c'est là où on retrouve cet enjeu du soin collectif, parce que les personnes que j'avais rencontrées lors de mon terrain de thèse me disaient que finalement, à temporalité égale, eh ben, plutôt que de remplir un dossier à la MDPH, elle préférait aller fabriquer dans un lieu sympa où on boit du café avec les copains et où on se retrouve, quoi. Donc c'est pas toujours une question d'argent, d'accès, c'est une question de choisir aussi les modes d'accès. Parce qu'en fait, on peut avoir un objet finalement qui est mieux

0: pas que c'est chouette. C'est qu'on n'y va pas parce qu'on se dit, oui, bah, j'ai un problème de relation, alors je vais aller au Fab Lab. Non, tu as un problème de pantalon déchiré et puis tu vas être en relation. Et je trouve que ça, du coup, ça met moins de pression sur la relation. Parce que je trouve que quand tu vas quelque part où on va prendre soin de la relation officiellement, déjà, tu as une grosse pression, quoi, je trouve.
1: Et la relation, elle est médiée aussi par l'objet et la passion commune. Enfin, tu disais au départ, oh, je pense que les Fab Labs, c'était que des geeks et des nerds. Ben, en vrai, ça a du bon aussi, parce que c'est des profils qui sont profondément passionnés, qui sont obsessionnels, certes, mais dans le bon sens du terme aussi, c'est-à-dire qu'ils vont vraiment aller au bout de l'idée. Et puis, il y a une volonté de partager aussi cette passion. Donc, en fait, quand on rentre dans un Fab Lab, c'est un lieu dans lequel on s'en doute pas forcément, mais on va forcément trouver des gens qui ont des intérêts très spécifiques parfois. Et ben, ils sont là. Les gens qui ont tous ces intérêts, ils se retrouvent ensemble et puis ils vont, en fait, vraiment aller au bout de l'idée. Et Angèle, tout à l'heure, mentionnait ce projet de prothèse, effectivement, qui a été assez emblématique aussi du mouvement Maker, sur lequel il y a plein de choses à dire parce que, ben, voilà, c'est pas si évident que ça de fabriquer une prothèse en Fab Lab. Mais le point de départ, c'était juste une personne qui arrivait dans un Fab Lab en disant est-ce que c'est possible à faire, et les gars ils ont dit on va essayer, et puis en fait ils se sont lancés à fond dans le truc, et en fait la moindre petite idée peut en fait donner lieu comme ça en fait à des aventures techniques et humaines parce qu'en fait on va aller au bout du défi que ça peut représenter et on va aller chercher tous les moyens possibles pour arriver à l'objectif, et puis il va y avoir plein d'accidents heureux sur le parcours qui vont construire en fait quelque chose qui est beaucoup plus large que juste en fait un projet technique.
0: C'est une belle fin, ça, Julien, mon technicien, qui doit du jour. Est-ce que vous voulez rajouter quelque chose avant que je fasse le long petit mot de la fin? Est-ce que vous avez envie de dire quelque chose avant pour dire au revoir, Yvan?
2: C'est assez rare de lire un livre et puis de s'arrêter pendant 2 jours de travailler. Du coup, ça m'est arrivé avec Preciado, Comité Invisible. Et je ne sais plus quel livre, et Christophe Bonneuil. Et là, j'ai lu Les Amis de l'Attention, de Yves Citon, mais du coup d'un réseau international de gens qui disent qu'il faut vraiment arrêter et reprendre du temps, et de reprendre le pouvoir sur l'attention qu'on nous a pris. Et du coup, enfin, il y a des mots français qui expliquent ce qu'on fait depuis des années, et on va pouvoir en parler. Et du coup, l'éditeur, c'est aux éditions La Découverte, ça doit être écrit The Friends of Attention, Attensité, qui doit être un truc manifeste du mouvement de libération de l'attention, et qui, du coup, qui développe l'aspect, le fait de faire de l'attensité, qui c'est un mélange d'intensité et d'attention. Voilà, pour en parler en repas de famille.
0: Et puis donc Le Soin des Choses de Jérôme Denis et Denis Ponty, il y a plein de livres, Éloge du carburateur de Matthew B. Crawford, mais il y a tellement de livres. Et en fait, il y a plein de livres sur cette question-là quand même, si on s'y intéresse, je veux dire. Il y a aussi le Fanny Lederlin, Soin des Choses, Soin des Vivants, c'est peut-être un sous-titre, c'est peut-être plus le titre, je ne l'ai pas en tête, mais enfin voilà, il y a plein de choses à lire. Un petit jingle ? Au terme, nous arrivons au terme de cette remailleuse spéciale Nantes Makers Campus. Je remercie tous les invités d'être venus échanger sur le soin des choses et des gens en Fab Lab. Merci aussi aux personnes qui étaient un peu dans le public au fur et à mesure d'être venues. Merci Amélie Théel. Je rappelle que vous êtes chercheuse en sciences de l'information et de la communication. Nous mettrons en ligne sur le site du Calame Sonore le lien vers votre article « Prendre soin de soi, des autres et des choses, une perspective du care dans la fabrication collective en Fab Lab ». Merci à Yvan Gaudreau du Centre socioculturel du Chemiwa. C'est lui qui a lancé l'idée et l'organisation de cette émission spéciale Nantes Maker Campus avec Ping. Je redis que le Centre social du Chemiwa est un partenaire très très précieux de notre éloge de la boîte à outils. Et puis merci à Ping, merci à Laurence de Ping, merci à Julien Bélanger pour la coordination de tout ça, l'accueil physique et technique. C'est vraiment trop bien, Julien, d'avoir réussi à se rencontrer comme ça autour du projet, je trouve.
2: Oui.
0: Ça va, j'aime bien. Le podcast La Remailleuse était en écoute en direct du http://p-node.org. C'est impossible à dire ce truc. Il sera très bientôt écoutable et partageable sur le site du Calame Sonore ainsi que sur différentes plateformes de podcast et peut-être ailleurs, Julien.
2: Alors, je termine en disant aussi qu'il est en DAB FM à Paris, à Mulhouse en ce moment. Donc, les gens qui sont dans leur cuisine qui nous écoutent, un petit coucou, on ne peut pas savoir.

0: SM, il y a des gens. Et on le mettra aussi sur podcast.pingbass.net, qui est notre plateforme de podcast libre.
1: Donc voilà, on se quitte et à une prochaine fois pour une autre remailleuse au milieu d'autres makers. Et là, on vous laisse un peu la musique de Jean-Christophe Baudouin, donc composée à partir des sons du Fab Lab de Chenillé.

0: La nature, c'est tout ce qui est végétaux, les plantes, les arbres, les feuilles, la terre, les gravillons, les pierres, les insectes, les oiseaux, et puis le peu de mammifères qu'on voit passer. À part ça, quelques invertébrés, bon, il y a des escargots, des araignées, enfin tout ce qui n'est pas vraiment des insectes, mais qui rentre dans la catégorie, grosso modo. Quelques lézards, et puis ici, c'est tout. Après, la nature d'or, moi je rajoute tout ce qui est poisson.
1: Colline, l'été, c'est là où il y a tout le monde qui bronze, qui passe les heures d'études ou les heures de libre.
2: Et les arbres, ils nous permettent de nous faire de l'ombre quand il fait trop chaud. On marque notre passage sur les arbres. Parce que ça restera toujours. Je sais pas si on peut dire que le fait qu'ils aient mis des fourmis en photo dans le hall, ça fait partie de la nature qu'ils ont voulu créer dedans. Il y a les petits arbres d'intérieur pour le bien-être. C'est vrai que nous, depuis qu'il nous écrit, on a cherché à voir la nature dans le lycée, parce qu'avant, on n'y faisait pas attention. On avait des collines, c'est cool. C'est qu'en discutant avec d'autres élèves de d'autres lycées qu'on s'est rendu compte qu'on avait de la chance d'avoir des collines.
0: En maison d'arrêt, le seul rapport à la nature sont les oiseaux. Goélands, mouettes rieuses, pigeons par nuée, quelques rares moineaux, un ou deux faucons cresserelles qui se sont perdus, et quelques chouettes nocturnes. Les rongeurs, rats et souris, les félins, parfois, et les canidés, lors des fouilles générales de l'établissement. Ayant la chance d'être au bâtiment H, je bénéficie de deux planches, environ 5 mètres par deux, pour faire un petit potager. J'aime l'idée de faire pousser et créer. Il y a un petit côté démiurgique qui sommeille en tout jardinier. Et surtout, jardiner me vide la tête. C'est un peu ma thérapie personnelle. On doit peut-être pouvoir juger en étant étranger à la nature, mais moi je pense qu'il faut en être proche. C'est là, de toute façon, on ressent le plus le manque, parce que si on a toujours vécu en ville, qu'on a un rapport à la nature qui est déjà un peu tronqué, ça manque moins. C'est la nature en ville, c'est un peu la nature ici. Il y a un peu moins ici encore, mais c'est pas foncièrement si différent que ça.
1: Parce que nous, on avait l'impression qu'on était parti du principe où c'était une fois qu'il a été privé de la nature que ça l'a intéressé. Mais il nous a expliqué que lui, il a toujours vécu dans la nature et du coup, il a toujours été intéressé par elle. Et voilà.
0: Pendant ces 5 années, la nature a été pour moi un énorme manque, un souvenir rempli d'une sourde nostalgie et une blessure. J'aime la nature sauvage, alors que l'administration pénitentiaire a l'obsession du contrôle. J'aime le vent frais et fort, celui qui fouette. Je crois avoir toujours eu le même rapport à la nature. Peut-être est-il simplement exacerbé ici. La mer et des balades dans les vignes, en dehors de la saison des vendanges, c'est quelque chose de très sympathique. Ne serait-ce que ramasser les asperges sauvages ou des choses comme ça, ici, il n'y a pas. Ça manque énormément, oui. C'est une des choses, c'est pas sur le même plan que la famille, mais c'est quand même une des choses qui manque le plus. La famille, c'est plus une blessure. De ne pas regarder loin. On a les yeux qui fatiguent parce qu'on ne voit jamais à plus de 50 mètres. Et c'est vrai qu'un avion qui passe dans le ciel, ça demande un gros effort pour essayer de le regarder, même s'il n'est pas super haut.
1: Parce que c'est avec lui qu'on a discuté et c'est avec lui qu'on a échangé des idées et qu'on a vu comment il était. Je ne m'étais pas posé de questions sur qui ils étaient et sur qu'est-ce qu'ils faisaient là. Donc, du coup, ça ne m'a pas dérangé spécialement. Au contraire, parce que c'était une nouvelle expérience. Après, je comprends qu'on puisse avoir des craintes.
0: Nos échanges sont une passerelle tendue par-dessus les murs, ce qui les rend d'autant plus précieux. Je dois avouer que j'attendais votre lettre avec impatience. Cet échange, en forme d'ouverture sur le monde, vu de mon côté, m'est devenu petit à petit indispensable. Vous me forcez à réfléchir à des choses auxquelles je réfléchissais peu ou prou, des choses à côté desquelles je passais sans plus les voir, des choses auxquelles je refusais parfois de réfléchir. Et ça, ça me fait évoluer. Merci. Et sans le savoir, il nous tend un miroir, et ça fait énormément réfléchir.
3: Les seules choses, je trouve, qui montrent que c'est une salle de classe et pas une autre salle, c'est le tableau et peut-être les cartes qu'il y a au tableau. Et le matériel, comme le rétroprojecteur, la télé. Sinon, ça pourrait être n'importe quelle autre salle, en fait. Une salle de réunion, une salle d'hôpital aussi. Elle est quand même assez éclairée. Quand on rentre dans la salle, on se retrouve directement face aux fenêtres. Donc on a une vue sur le dehors. Puis à droite, il y a le tableau qui est quand même assez grand sur le mur. Et il tranche parce qu'il est noir, enfin vert foncé sur du blanc. Et tout le reste des murs sont blancs. Les tables, elles sont grises et le sol est noir. Donc on reste toujours dans des couleurs qui sont noir et blanc, en fait. Il n'y a que, à la limite, les chaises qui sont couleur bois avec une armature noire. Sinon, les tables, elles sont toutes alignées, plutôt bien rangées, mais on voit qu'il y a des gens qui sont passés et c'est pas carré. Il y en a certaines qui sont déplacées, il y a des chaises qui ne sont pas rangées sous les tables.
4: Une salle de classe, c'est qu'il y a des tables, des chaises avec un tableau et un petit ordinateur, mais bon, je pense qu'il ne fonctionne pas. Une petite bibliothèque qui nous montre quelques livres dont je ne sais pas quelle utilité ça a. Et voilà. Ben, on rentre par une porte comme dans toutes les salles, ainsi à l'intérieur comme à l'extérieur, c'est exactement la même chose. Il y a des petites fenêtres pour que ça puisse aérer, pour qu'on puisse voir le dehors. Et voilà, hein, comme vous pouvez le constater, il y a des carreaux par terre, ça fait sympathique. On dirait pas une prison. Les fenêtres, elles sont grandes, elles sont bien, ça donne une belle vue sur le dehors, et voilà. Ouais, elles sont grillagées, c'est normal, parce qu'on est en prison. Hein. Mais je pense que même dehors, dans certains établissements lycées, il y a aussi des grillages. Quoi. Il y a des petites fenêtres aussi sur les murs. Voilà, des petites fenêtres, c'est qu'on peut voir des petits passages. Comme ça, s'il y a un collègue qui passe, on lui fait coucou.
5: 8h, 9h, 10h, 11h, midi, 13h, 14h, 15h, 16h, 17h, 18h.
4: Des objets du dehors, ben j'ai mes vêtements, j'ai plein de trucs qui fient que ça vient de dehors. Quoi. J'ai... Voilà, tranquille. Et voilà, j'ai des aliments, des boissons, quoi. Je travaille à l'intérieur, donc je peux pouvoir me cantiner plusieurs petits trucs. Et voilà, hein, j'ai mes courriers, j'ai tous mes effets personnels. Ouais, des souvenirs, j'ai des photos, j'ai le parfum de ma copine, au moins dès que je suis en manque de elle, je mets une petite goutte sur moi, et voilà, au moins elle dirait qu'elle est avec moi. Et voilà, je suis bien, normal. Voilà, à ce que paraît, je pourrais avoir une permission d'ici un an et demi, 2 ans, voilà, c'est comme ça.
6: Lundi, mardi, mercredi, jeudi, vendredi. On passe quoi, enfin c'est... On fait que passer quoi, enfin normalement, techniquement. Bon. C'est pas un lieu, on va. Enfin, c'est une transition entre pas, peut-être l'adolescence, le monde adulte, je sais pas. Je suis pas sûre qu'on ressorte non plus adulte du lycée, quoi. Enfin, je sais pas.
7: Ouais, lire ses lettres, ça m'a remis un peu ce que je sais déjà de la prison, mais qu'on oublie, très souvent, quoi. C'est-à-dire qu'on sait tout ce qu'ils nous disent dans nos lettres, etc., mais on fait en sorte de l'oublier parce que bon, ça nous met vraiment trop mal à l'aise, quoi. Moi, c'est ce que je pense.
4: C'est mieux que ça des jeunes, au moins on se comprend, tout ça. Pas que... c'est pas trop des enfants, même 17 ans. Moi, je me rappelle quand j'avais 17 ans, je comprenais tout à la vie. Et puis voilà, je pense qu'eux aussi, ils viennent du même monde que moi. Voilà, même si on n'a pas eu les mêmes éducations, les mêmes fréquentations. Eux, je vois qu'ils sont au lycée, ils sont bien, ils apprennent. Et puis c'est bien pour eux parce que... Ici, c'est vrai qu'on peut vivre et tout, mais bon, c'est pas vraiment une vie agréable, quoi. Le soir, quand tu fermes la porte à 7 heures et qu'il fait encore jour, tout ça, ça fout la rage. Vous savez, on a envie d'être dehors avec sa famille ou même tout seul en train de marcher, mais on peut pas, voilà. Donc, je leur souhaite beaucoup de courage pour qu'ils restent, pour qu'ils se maintiennent dehors, quoi, sans faire de bêtises, tout ça, qu'ils profitent de la chance qu'ils ont en allant au lycée, voilà.
6: Nous, on est au lycée, eux, apparemment, les deux n'avaient pas fait d'études du tout, ils avaient arrêté bien avant, et... donc c'est pas pareil, enfin, je sais pas, c'est pas, à mon avis, on n'a pas évolué dans le même environnement non plus, quoi. Donc, c'est normal qu'on soit à l'opposé, quoi, du coup, nous, on est au lycée, eux, ils sont en prison, quoi, donc, voilà.

0: comme on vit dans une mini-société. Enfin, c'est plutôt... on n'a pas assez de recul pour savoir ce que c'est vraiment une relation, parce que je crois qu'on exagère tout, en fait, à 17 ans.
1: Non, pas dans les cheveux, arrête. Pas dans les cheveux, arrête. Mais je trouve
0: les pas. Amitié, complicité. Ouais. Et après, on a fait amour.
2: Respecter.
3: Allô Mars, ici la Terre, nous avons besoin de vous.
4: Ici Mars, à vous la Terre.
5: À 17 ans, mes relations, elles étaient... Bon, premièrement, je ne m'aurais pas appris beaucoup, mais bon, je vais essayer. Donc, on va dire, en 17 ans, pas sérieux. Donc, c'était pas sérieux, nos relations. Donc, c'était... Voilà, c'est des relations qui durent sur 2 jours, 3 jours peut-être. Donc c'était des relations de jeunes où on découvrait le monde, on n'est pas très conscient de la vie, donc du temps qui passe, ou peut-être un peu du respect certes, parce que c'est les parents qui nous apprennent, mais bon, on n'a pas de soucis de la vie. Voilà, donc si tu veux dire, on est découverte après découverte, c'est l'âge où on découvre à peu près tout. Aujourd'hui, les relations sont un peu différentes, très différentes, je veux dire même. Parce que c'est plus pareil, donc j'ai plus 17 ans. Et malheureusement, la vie m'a appris beaucoup de choses. Bon, dans des endroits que je ne souhaite pas à beaucoup de gens, donc... Et donc on apprend beaucoup, surtout la valeur du temps, après le respect de l'autre, après on apprend aussi surtout aussi de savoir compter que sur soi-même, et surtout aussi c'est le respect de la société en général, parce que c'est en dire, on ne peut pas vivre tout seul, on est obligé de vivre avec tout le monde. Et voilà, donc il faut vivre, entre parenthèses, comme tout le monde.
6: Nous tenons à vous dire que votre lettre nous a autant émus qu'elle nous a fait rire.
7: Il le dit, hein, dans une lettre, que les lettres, enfin avec nous, le correspondance tous, ça permet à lui de ne pas s'enfermer sur lui-même. Il le dit, ça. Il dit que c'est bien, enfin...
0: C'est une porte ouverte sur l'extérieur, un peu.
8: Ils disent tous qu'ils sont très impatients de recevoir nos lettres. Mais nous aussi, de façon quelque part, donc...
7: Non, mais nous, c'est pas pour les mêmes raisons.
0: Je crois qu'il y a eu une réflexion, quand même, intérieure. Je crois qu'il a fondamentalement changé, et il le dit, qu'il fait des choses qu'il faisait plus avant. Enfin, fondamentalement changé.
8: Est-ce que la prison marche
0: Je crois qu'il va sortir de là, quand même, avec quelque chose.
6: En général, la perception du monde extérieur, pour la plupart des détenus, est la même. Pour eux, le monde s'arrête le jour où ils rentrent et il redémarrera le jour de leur libération. Mais malheureusement, une fois dehors, ils sont dépassés par la réalité.
4: Mon rêve, c'était de devenir un grand sportif, faire les Jeux Olympiques et de gagner des médailles. J'ai fait 12 ans de judo, mais tout ça, c'était avant de rentrer en prison. Il y a un proverbe arabe qui dit « Le temps est comme une épée. Si tu ne le coupes pas, il te coupe. » Eh bien moi, il m'a coupé. Parce que maintenant, je ne peux plus réaliser mon rêve.
7: Toutes les relations en prison sont temporaires, qu'elles soient avec les autres détenus, le personnel ou le camp médical, sauf la relation avec la famille.
5: Moi, je suis à cheval sur le savoir-vivre, sur le comportement, sur le respect de l'autre. Ici, malheureusement, il n'y en a pas beaucoup. Donc voilà. C'est toujours les mêmes qu'on voit. Ici, donc c'est un circuit fermé. Donc, on les avait une fois, deux fois. Après, donc on les connaît. Donc, on ne se voit pas à travers d'eux. Donc, c'est voilà. Mais à l'extérieur, on voit aujourd'hui quelqu'un. Donc, si c'est pas lui, on change. On vit sa vie plutôt. Pas comme en prison.
8: On ne sait pas vivre tout seul. On a toujours besoin de quelqu'un à côté pour comparer, pour s'exprimer, pour raconter nos histoires. Pour rire, pour tout en fait. Hein.
7: Pour pas sombrer.
8: Oui, on ne sait pas vivre seul, l'homme. On n'est pas quelqu'un de seul. On n'est pas des êtres solitaires. On vit tous en groupe, en communauté, avec des gens, des amis.
5: Ce qui concerne pour nous qui sommes à l'intérieur, donc les relations, donc il y a le téléphone. Mais le moyen qui reste très, utilisé par des prisonniers. Donc c'est le courrier, c'est les lettres. Malgré que le téléphone existe, mais les lettres, ils restent toujours. Je pense qu'ils resteront toujours le moyen le plus, pas rapide, mais le plus facile peut-être, et le plus qu'on peut parler beaucoup, et qu'on peut, voilà. Donc la lettre, donc il y a les lettres, il y a le téléphone, il y a relation directe comme ça, donc une personne à une autre. Et puis on peut avoir une relation à tout moment.
2: Le monde extérieur est à la fois très loin et très proche. Très loin parce que je ne peux pas y aller quand je veux. Il faut attendre la fameuse date de sortie. Et très proche parce qu'il y a juste un grand mur qui nous sépare. Et à travers la fenêtre de ma cellule, je le vois et lui ne me voit pas.
7: On a mis en place une scène pour représenter au mieux la réalité. Voilà. Donc c'était de la fiction. Vu qu'on a créé quelque part des personnages pour représenter des sentiments. Oui, c'était pas une image réelle j'allais dire en live, mais... mais j'arrive pas à le dire en direct, oui. C'est pas prise dans la vie quotidienne sur le moment. On a dû le créer et le jouer.
9: Ce qu'on voit sur quelqu'un, c'est le paraître. L'être, c'est ce qu'il y a au fond, à l'intérieur.
7: On voulait montrer sur l'image ce qu'on voyait extérieurement de la personne et ce qu'elle pouvait ressentir ou ce qu'elle est, les sentiments ou les expressions qu'elle avait à l'intérieur. Il y a beaucoup de choses qui partent de l'image parce qu'on est vraiment jugé par tout le monde. Enfin, l'apparence, c'est vraiment la première image qu'on a d'une personne. Donc c'est à partir de là qu'on peut avoir des sentiments pour quelqu'un ou des relations ou des gens. Si on a envie de les voir, c'est surtout parce que l'apparence nous donne envie d'aller les voir. Donc c'est vraiment un début. Ouais.
10: La vie, c'est ici, parce que là, en ce moment, moi, j'essaie d'oublier le monde extérieur. Je parle pas loi, je n'ai rien, mais j'ai un petit peu en boulot, et donc ça m'aide beaucoup. J'essaie de tenir le coup. On va voir jusqu'à la fin, j'espère. Le début, ça a été très difficile pour moi. Et comme je ne parlais pas bien la langue, c'est très vraiment la galère. J'arrivais à Fresnes, donc ils m'ont envoyé ici, mais je ne connaissais même pas. J'ai tenté de me localiser par rapport à la carte, parce que par rapport à la carte, on voit presque en base moyenne pour savoir où on était, quoi. Mais c'est vraiment... C'est un petit peu beaucoup de confusion dans la tête, quoi. Parce qu'on ne sait pas où on est. Malgré ça, on a des contacts, mais pas contacts physiques parce que c'est interdit. Donc, et moi, comme je viens de le dire, je ne suis pas d'ici, je n'ai pas de parloir, je n'ai pas de rien. Donc... j'essaie de faire avec le moyen qu'on a ici. Et le contact avec l'extérieur, c'est la télé, on voit les infos. Et ça aide beaucoup aussi à réfléchir. C'est un très bon moyen. Le soir, il y a des moments difficiles. Mais pas tous les soirs, mais c'est vrai qu'il y a des moments, comme moi par exemple, je viens de perdre quelqu'un de ma famille et j'ai passé quelques temps ici, j'ai vécu très mal, donc presque, pas tous les jours, mais de temps en temps, j'ai monté pour voir la psychologue, la psychiatre, pour parler un petit peu, pour discuter avec, j'ai des copains pour en parler avec, discuter avec, mais c'est pas pareil. Donc, parle avec le psychologue et pose des questions, donc j'essaie de répondre à la question qu'il pose à moi. Et m'exprimer un petit peu aussi ce que je sens par rapport à ce qui se passait avec ma famille.
11: La plupart des images qu'on s'est fait de la prison, c'est surtout via des films qu'on a dû voir, ou enfin, c'est souvent la télé. Et donc ça paraissait surtout très violent et on n'arrivait pas non plus à voir que les prisonniers, les détenus sont en partie humains, quoi. Enfin, c'est pas que des monstres. Pas, ben, on se dit qu'ils sont là parce qu'ils sont vraiment mauvais, alors que c'est pas forcément ça. Ils sont pas forcément mauvais, c'est surtout des erreurs qu'ils ont faites.
9: Oui, ça, c'est ce qu'on a tous constaté, c'est l'erreur de jugement, parce que c'est un monde qu'on ne connaît pas forcément, et que donc, ben, par le biais de cette correspondance, ça nous a un peu ouvert.
12: Donc c'était pas, oui, voilà, comme on l'imaginait. Enfin, c'était vraiment, enfin, ces rencontres, enfin, de voir d'autres points de vue de gens qui étaient dans la prison, ça nous a permis d'avoir ben, justement un point de vue différent.
13: Depuis le projet, je passe souvent devant la prison et c'est vrai que je me dis, ah ben dis donc, il doit être là-dedans, peut-être à penser à nous. Et j'ai, ben, avant, je l'ignorais presque, ce gros bâtiment, alors qu'il est quand même imposant.
11: C'est vrai qu'on a tendance à l'ignorer quand on ne s'y intéresse pas, donc on se dit oui, c'est une prison, mais on ne cherche pas à savoir... qu'est-ce qui se passe à l'intérieur, alors que maintenant qu'on connaît des personnes et qu'on fait ce projet, ben c'est vrai qu'on se pose beaucoup plus de questions.
14: La vie carcérale, c'est une vie de retraité. On s'ennuie beaucoup, surtout en maison d'arrêt, car là-bas on est enfermé 22 heures sur 24, et je n'exagère pas. Ben le détournement d'objets, en fait, il se fait obligatoirement dès que tu arrives, parce que ton collègue de cellule, ben c'est lui qui va tout t'enseigner ce que tu connais pas, quoi. Ben moi, en premier, en maison d'arrêt, ce que j'ai détourné en premier, bon, ben c'est déchirer les draps pour faire des yo-yo. Ça, c'est vraiment le classique. Bon, après, on détournait ça. Bon, après, les yo-yo, il y a plusieurs façons de le faire. Après, qu'est-ce qu'on détournait? Bon, on servait d'une serviette pour se cacher de la douche à la pièce où on vit, on va dire. Ben, si on peut appeler ça, parce que c'est qu'une pièce. Bon, les bouteilles d'eau pour faire des poids, pour toujours la muscu, normal. La muscu, parce que déjà, vu que tu es enfermé 22 sur 24, le problème, c'est que après, au bout d'un moment, tu te sens rouillé. T'sais. Donc, tu es obligatoirement obligé de te bouger, autrement tu deviens une loque, quoi, c'est impossible. Puis en promenade, on n'a pas le droit de descendre d'objets. On n'a pas le droit de descendre d'objets. Hein. Même des canettes, des fois, ça peut poser problème. Donc on se fait tout passer par le yo-yo, quoi, en fait. Hein. Des fax, c'est-à-dire des fax et les mots. Tout, hein, tout passe par le yo-yo. Hein. Si le mec il a plus de sel ou il a plus de. Il a besoin de quelque chose, du sucre, ben, on lui fait passer par le yo-yo, quoi, en fait. Yo-yo, aussitôt enlevé, aussitôt fait. Ils pourront jamais exterminer, quoi. C'est impossible, quoi. C'est vraiment la communication, quoi. Vu que, voilà, toujours pareil, on est tout le temps enfermé. Donc, pour pas péter les plombs, bouger un peu, parce que la télé, au bout d'un moment, c'est overdose. Donc, faut s'occuper, hein. Ouais. Mais la différence entre la maison d'arrêt et le centre de détention, c'est que en maison d'arrêt, déjà, on est tout le temps enfermé. On n'a le droit à rien, pas de lecteur DVD, pas de chaîne IFI, rien du tout, rien du tout. Et qu'en CD, en centre de détention, on a tout ce qu'on a besoin, on a tout ce qu'on veut, enfin, DVD, ordinateur, il y a vraiment tout, quoi. En maison d'arrêt, ce qui a continué, c'est juste la nourriture. en centre de détention, bon, les objets, on les trouve aussi, mais je veux dire, personne n'utilise, quoi, parce que bon, les yo-yo, vu qu'on est ouvert toute la journée et toute la matinée, donc on n'a pas besoin de, on n'a pas besoin de, d'outils pour communiquer, vu qu'on communique naturellement. Bon, on a la plaque, il y a vraiment tout ce qu'il faut en centre de détention, quoi. Donc, franchement, on détourne rien.
15: Bah, au lycée, en fait, on détourne les moyens de sortie du lycée. Quand le portail est fermé, en général, on passe par derrière, par grillage dans la haie.
16: Oui, bah oui, on a trouvé des endroits, vu qu'on peut pas fumer à l'intérieur du lycée, pour se cacher et fumer, alors que bon, ils sont pas prévus pour ça. Et voilà, donc c'est une forme de détournement aussi que de trouver d'autres endroits et de changer leur usage pour s'en servir pour ça.
15: Comme le trou au-dessus des toilettes, bah, c'est en fouillant qu'on a trouvé. Enfin, on nous a pas vraiment dit, un jour on a dit tiens ça serait marrant, on l'a fait et puis voilà, on trouve plein de choses comme ça.
17: Allez-y. Oui, ils sont privés de leur liberté, nous on a toutes nos libertés encore, et justement si on est au lycée, c'est pour nous construire un avenir. Alors non, c'est incomparable.
16: Justement, avant, je me disais vraiment, enfin, je pensais vraiment pas du tout aux gens qui avaient à l'intérieur. Je voyais le bâtiment, je disais bon voilà, c'est horrible et tout ça. Hein. C'est quelque chose qui me repousse assez. Pour le coup, je suis déjà approché même de près parce que le bus s'est arrêté devant et tout ça. Et c'est un endroit où ça me rassure pas du tout de rester devant et tout ça. Alors que bon, j'ai rien à me reprocher, mais ça repousse. Donc et là, justement, de se dire qu'il y a des gens à l'intérieur et qu'on a communiqué avec lui, on a fait quand même quelque chose avec lui. C'est pas que ça a changé ma vision de la prison, mais c'est que je me rends peut-être plus compte de... Je sais pas trop comment dire, mais... Qu'il y a une vie à l'intérieur quand même, et que les gens se débrouillent comme ils peuvent pour vivre dedans, quoi.
14: Les relations, en fait, bon, c'est vrai qu'il y a, il y a plus de relations quand on est en maison d'arrêt, vu que c'est plus dur, patati, bon, les gens, ils t'aident plus, quoi. Mais ici, vu qu'ils savent que tu es à l'aise, on peut dire, hein, dans ce qu'on peut être à l'aise, bon, ben voilà, hein, c'est, après, ça devient la vie comme dehors. Hein, c'est le boulot la semaine, le week-end du repos, on va dire. Mais bon, ben une aide de temps en temps, ça s'appelle, toujours les parloirs, bon, ben... Mais il y a quand même, bon, pour ma part, hein, il y a beaucoup moins de lettres que je reçois depuis que je suis en CD que depuis que je suis en maison d'arrêt, quand même. Hein. Bon, après, il y a peut-être le temps qui y fait, mais non, surtout qu'ils savent que maintenant, je suis bien en CD et tout, donc voilà, quoi. Ben, le problème, c'est que maintenant, c'est habitué, on s'est habitué à tout, en fait, n'importe qui, sauf une personne qui va pas bien dans sa tête, quoi. Si mettons, elle a sa famille qui lui crie pas, qui lui reproche ce qu'elle a fait, si y a personne qui l'aide et tout, là c'est clair que, et si il trouve pas de mec avec qui parler en prison, bon ben lui, pour lui ça va être l'enfer, lui. Mais autrement, après, au bout d'un moment, c'est la première année est un peu dure, hop, après au bout d'un an et demi, bon, ça commence à s'y faire, et après au bout d'un moment, ben, c'est du naturel. Même les dossiers, il n'y a plus rien qui choque, même les trucs les pires que tu as entendu de ta vie, ça semble naturel, normal, quoi, c'est normal. Ben, moi je trouve que les mecs de l'extérieur, parce que étant moi-même une personne de l'extérieur à la base, je trouve qu'ils nous regardent, j'ai l'impression des fois on a la gale ou le sida, quoi, ou je sais pas quoi, t'sais. On dirait qu'on a une maladie des fois, tu sais. Surtout, bon, après c'est vrai que ça dépend du délit aussi, hein. Voilà. Moi je trouve qu'en prison, on est plus calme que dehors, quoi, ça c'est clair. Les gens sont beaucoup plus calmes, je suis sûr qu'il y a plus d'embrouilles dehors que... Bon, à part en maison d'arrêt, hein, mais quand c'est dans le CD, il y a peut-être plus d'embrouilles dehors qu'en prison, quoi. Les gens sont beaucoup plus calmes. En prison, tout le monde est gentil, alors que dehors, ça peut être des dingues ou des trucs comme ça, quoi. Mais je trouve qu'il y a beaucoup de respect en prison. Bon, voilà. Hein.
15: C'est comme un autre pays, un petit peu. Enfin, bah oui, moi, ça m'a donné un petit peu cette impression. Il y a des règles qu'on n'a pas ici. Comme nous, on a des règles ici qu'ils n'ont pas là-bas. Bon, j'ai pas vraiment d'exemple précis. Mais bon, bah, ça ressemble un petit peu à notre pays avec un autre régime politique. Ils ont leur vie qui est en fonction des règles, et nous on a la nôtre qui est en fonction des nôtres. C'est similaire sur ce point-là. On a chacun, après, pourquoi nous on est ici, pourquoi ils sont là-bas, ça c'est pas ce qui nous intéresse, c'est de voir un petit peu, c'est pas la différence qui compte, c'est les ressemblances qu'il y a entre leur vie et la nôtre. C'est des hommes bon, qui ont été punis, qui ont eu une longue peine, et puis ils arrivent à se débrouiller pour justement continuer à avancer malgré les difficultés de la prison.
17: C'est pas des personnes qu'on a facilement l'occasion de rencontrer, donc forcément dès qu'on peut être en contact avec eux, la première chose c'est savoir ce qu'ils ont fait, parce que justement pour pouvoir, c'est bête hein, mais un peu la qualifier la personne, ou c'est vraiment de la curiosité, même de la curiosité malsaine, ça c'est sûr. Mais c'est la première chose qui nous vient naturellement.
15: Je sais que j'allais en fac de droit, mais après... Il faut que j'y réfléchisse encore.
17: Moi, sûrement en fac de lettres modernes. Moi, j'aimerais bien devenir libraire ou voir si je peux faire des études dans le journalisme, dans le meilleur des cas, mais... Enfin, voilà. Sinon, pas encore de projet vraiment précis à ce moment-là.
15: J'envisage les IEP, enfin un IEP, surtout à Toulouse, pour faire une carrière dans la politique, ça dépend en quoi. Bon, dans la politique, au sein d'un parti, j'aimerais bien évoluer là-dedans. Ou alors, aux antipodes de ça, justement, entrer dans un fax de droit.
14: Mon projet, c'est de passer un DAU et après de faire des études. Bon, je ne sais pas trop dans quoi, mais bon, dans ce que... Peut-être dans... Je ne sais pas. Enfin, je sais pas. Hein. Parce qu'il y a beaucoup de choses. Moi, ce que je voulais faire, c'est dans le commerce et tout, mais on ne peut pas le faire. Ici, parce que vu qu'il faut faire des stages dehors, ça ne marche pas. Donc, moi, je vais peut-être... Peut-être faire un peu des trucs littéraires, quoi. C'est vraiment plus. Hein. Non, mais c'est pas question de... Mais peut-être, voilà, hein, tout ce qui est grattage de papier, des trucs comme ça, quoi. Réflexion, je pense. Hein. Mais bon, j'aimerais faire des études, quoi. Ouais.
18: Disons qu'à 40 ans, il y a eu pas mal de passés qui me font prendre conscience quand même que j'ai pas mal gaspillé ma vie. Je me suis arrêté au niveau de 5e, mais j'ai fait très fort parce que je suis allé en 5e, je suis retombé en 6e, je suis reparti en 5e, j'ai fait très fort moi. Et bon, pour atterrir en CAP, hein. Et bon, il ne faut pas brûler ces étapes. Ou se dire stop, on va dans la vie du travail, mais avoir un but. Pas se lancer à l'aventure, même si l'aventure c'est beau par moment, ça fait rêver. Mais bon, des fois ça coûte cher. Ça coûte très cher, c'est pour ça que bon, c'est une opportunité qui m'a été offerte de pouvoir discuter avec ces jeunes. Et j'espère que bon, ma connaissance des choses leur aura ouvert l'esprit sur pas mal de choses.
19: Souhaiteriez-vous disposer plus librement de votre temps ?
20: C'est les cours, c'est vraiment cadré comme système, mais bon, on en a peut-être besoin parce qu'après, sinon, ce serait un petit peu trop désordonné, je ne sais pas.
19: Pour moi, c'est comme un repère par rapport au moment où on va sortir du lycée. Enfin, les années qui nous restent, ça nous permet d'avoir du temps pour penser à ce qu'on va faire après.

Savoir communiquer avec quelque chose d'étranger pour nous, vu que la prison, c'est vraiment un monde qu'on ne connaît pas, puis on n'a pas beaucoup d'informations sur la prison, sur ce qui s'y passe, comment ça se passe, etc. Et donc, ça c'est intéressant de communiquer avec quelqu'un qui nous montre, qui nous explique comment ça se passe dans quelque chose qu'on ne connaît pas du tout.

0: Mais bon, ici, pour nous, tout est question de temps. Le temps d'incarcération, le temps de la réflexion, le temps d'avant et de demain, le temps perdu et bien d'autres temps qui restent pour chacun de nous très chers et qui nous laissent avec des joies comme des pleurs.
1: Est-ce que le fait d'avoir des contacts avec l'extérieur, que ce soit de la famille ou des amis, vous aide à faire passer le temps?
2: Moi j'y vais le matin.
3: Bien sûr, nous avons des liens avec l'extérieur, car la plupart avons la famille, des amis.

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0: Les villes et les cygnes. L'homme marche pendant des jours entre les arbres et les pierres. L'œil s'arrête rarement sur quelque chose, et seulement quand il y a reconnu le signe d'autre chose. Une empreinte sur le sable indique le passage du tigre. Un marais annonce une source. La fleur de la guimauve, la fin de l'hiver. Tout le reste est muet et interchangeable. Les arbres et les pierres ne sont que ce qu'ils sont. Pour finir, le voyage conduit à la ville de Tamara. On y pénètre par des rues hérissées d'enseignes qui sortent des murs. L'œil ne voit pas des choses, mais des figures de choses qui signifient d'autres choses. La tenaille indique la maison de l'arracheur de dents. Le pot, la taverne. Les hallebardes, le corps de garde. La balance romaine, le marchand de fruits et légumes. Statues et écussons représentent des lions, des dauphins, des tours, des étoiles, signe que quelque chose, qui sait quoi, a pour signe un lion ou un dauphin ou une tour ou une étoile. D'autres signes avertissent de ce qui est quelque part défendu. Entrer dans la ruelle avec des charrettes, uriner derrière le kiosque, pêcher à la ligne sur le pont, et de ce qui est permis, faire boire les zèbres, jouer aux boules, brûler les cadavres de ses parents. Par la porte des temples, on voit les statues des dieux, tous représentés avec leurs attributs. La corne d'abondance, le sablier, la méduse, par quoi le fidèle peut les reconnaître et leur adresser les prières qui conviennent. Si un édifice ne porte aucune enseigne ou figure, sa forme même et l'endroit qu'il occupe dans l'ordonnance de la ville suffisent à en indiquer la fonction. Le château royal, la prison, l'hôtel de la monnaie, l'école pythagoricienne, le bordel. Même les marchandises que les commerçants disposent sur leurs étalages valent non pas pour elles-mêmes, mais comme signe d'autre chose. Le bandeau brodé pour le front veut dire élégance. La chaise à porteur doré, pouvoir. Les volumes d'Averroès, sagesse. Le collier de la cheville, volupté. Le regard parcourt les rues comme des pages écrites. La ville dit tout ce que tu dois penser. Elle te fait répéter son propre discours. Et tandis que tu crois visiter Tamara, tu ne fais qu'enregistrer les noms par lesquels elle se définit elle-même et dans toutes ses parties. Comment sous cette épaisse enveloppe de signes la ville est-elle en vérité? Que contient-elle ou cache-t-elle? L'homme ressort de Tamara sans l'avoir appris. Au dehors s'étend jusqu'à l'horizon la terre vide, s'ouvre le ciel où courent les nuages. Dans la forme que le hasard et le vent donnent aux nuages, l'homme déjà s'applique à reconnaître des figures, un voilier, une main, un éléphant.
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Amenez maintenant votre conscience vers votre nombril. Rencontrez votre troisième chakra, Manipura, lié à votre intuition. Le son associé est le mantra Ram et sa couleur est le jaune. Vous allez visualiser un soleil tout autour de votre nombril qui irradie en y faisant résonner le son Ram, Ram, Ram, Ram, Ram, Ram. Prenez une grande inspiration, expirez profondément. Restez connecté à l'intérieur de vous, dans ces roues de chakras qui tournent. Amenez à présent votre conscience dans votre cœur, rencontrez votre quatrième chakra, Anahata, lié au centre de l'émotion et à l'amour. Le son qui lui est associé est le mantra Yam. Sa couleur est le vert. Visualisez du vert tout autour de votre cœur et le son Yam, Yam, Yam, en continu. Amenez à présent votre attention au centre de votre gorge, là où se situe le cinquième chakra, Vishuddhi, dédié au langage, à la communication. Sa couleur est le bleu et son mantra, Ham. Visualisez une boule, une sphère au niveau de votre gorge et répétez Ham, Ham. Vous pouvez le répéter mentalement dans votre tête. Ham, Ham, Ham. On va continuer à monter. Posez votre regard entre vos deux sourcils au niveau de votre troisième œil, Ajna, en lien avec le spirituel. Visualisez du blanc entre vos deux sourcils et le son Om, Om, Om en résonance. Mentalement, dites-le vous à vous-même. Om, Om, Om. Puis, nous allons terminer par le septième chakra au sommet de votre crâne, Sahasrara, en lien avec la conscience universelle. Visualisez du doré au sommet de votre tête et le son Ham So. Ham à l'inspire et So à l'expire. Et sentez le âme qui vient tout le long de la colonne vertébrale, de la base, de Mooladhara jusqu'au sommet de la tête, et le saut à l'expire qui fait le chemin inverse. Âme, saut. Âme à l'inspire, et saut à l'expire. Âme, la lumière. Et saut les cendres.

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0: Quanto c'est-il?
1: Vous l'aurez deviné, c'est une tentative maladroite de dire Yellow Submarine en mandarin taïwanais, c'est ainsi que j'ai dit.

0: J'arrive pas, je sais pas le dire, je sais pas le dire. Le générique de Yellow Submarine. On y est dans quelques instants. Ça démarre évidemment. On était obligé de mettre un petit générique. C'est pas fini. Alors en plus, on vient de m'annoncer que ça finira en karaoké ce soir au Flash à Poutre. Je vous dis ça, mais je vous dis rien. On me dit oui, on me dit que j'y arrive à peu près. Yellow Submarine en... Est-ce que c'est correct de dire du mandarin parlé à Taïwan depuis longtemps ?
1: Mandarin, mais pas Taïwan.
0: D'accord, merci pour la correction. Voilà. Vous avez entendu cette petite voix qui venait de derrière les fagots là ? Eh bien, c'est Nini Yu. C'est Nini Yu qu'on accueille ce soir dans l'émission Yellow Submarine, ici au Flash à Poutre, qui d'ailleurs expose en ce moment l'exposition Neuf Soleils. Il faut venir, hein, chaque fois que le club est ouvert, vous pouvez vous promener, regarder les dessins, vous pouvez regarder les coussins, Neuf Soleils, et c'est au Flash à Poutre, ici à Mulhouse. On est vendredi soir, il est 20h02, donc a priori je ne mens pas. Maintenant il faudrait savoir si je suis une IA ou pas, mais ça c'est votre problème. Ici c'est Yellow Submarine, ce soir on va parler mandarin. Bonsoir Nini.
1: Ah, je corrige juste d'abord, ce soir, on va parler taïwanaise, pas
0: okay,
1: mandarin.
0: Ok, ok, c'est bien de me corriger. Ben écoute, j'ai envie de te dire, Nini, c'est à toi de jouer, parce que tu nous as concocté un petit programme en taïwanais,
1: ouais.
0: Avec des petites surprises, des inserts téléphoniques, puis des chansons et des lectures de ta part. Donc, je sais pas comment on dit Yalla en taïwanais, mais...
1: Nchetsentin. D'abord, merci Flash et merci Nicolas de l'invitation. Et je vais commencer par le taïwanais.阮阿嬷袂晓写字，阮阿嬷会晓讲日本话，伊会晓讲台湾话安尼。所以我介绍这条歌是要思念我的阿嬷。这条歌叫《红背山》，思念故乡的情歌，唱出满腹的心声，目睭像饮着红背山，啊，目屎像雨水滴袂煞。啊，这种的艰苦无底看，每日若是日头渐渐要落山，心内愈孤单。思念的故乡，思念的情歌，唱出满腹的心声。目睭像映着红背山，啊，目屎像雨水滴袂煞。啊，这种的艰苦无底看，每日若是日头渐渐要落山，心内 愈孤单。啊，即种的艰苦无底看，每日若是日头渐渐要落山，心内愈孤单。即摆我来放这条歌，予大家欣赏吼。

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1: Mulhouse tête. Merci beaucoup. Merci beaucoup. C'était Yellow Submarine en taïwanais avec Nini. Allez, on continue parce que ce soir c'est karaoké et demain matin il y a rien.Demain matin, il n'y a rien au flash input. Allez, merci beaucoup.
2: Bravo!
1: Et le Semmarine, je ne sais plus comment on dit. Plein de temps. Je ne sais plus comment on dit, comme d'habitude.

peu de soirée. Sûr qu'un souffle qui traverse la poitrine comme un vent d'hiver sur un cœur nu. Hasret, c'est plus qu'un simple manque, c'est la brûlure douce et infinie d'une absence, le frisson d'un visage qu'on ne peut plus caresser, la mémoire d'un rivage qu'on ne touchera peut-être jamais. C'est ce fil invisible qui relie l'âme à une ailleurs, à un autre temps, à un autre corps. Et dans Hasret, il y a de la nostalgie, mais aussi de la patience, la douleur, la tendresse, tout entremêlé dans une longue plainte silencieuse. Un mot qui suinte de toutes les fissures du cœur, qui se glisse dans les silences du soir et qui, même au milieu d'une foule, vous murmure quelque chose. Donc c'était un mot, pour moi, qui était très très important en étant, on va dire, à l'exil, de revenir le sens de ce mot-là. Donc pour la première pour les premières artistes de ce soir, j'ai choisi une artiste qui a donné le nom de mon école primaire, Yahya Kemal Beatl, qui est une poète de 19e début fin 19e début 20e. Yahya Kemal Beatl est l'une des voix majeures de la poésie turque moderne et qui était issue de l'Empire ottoman finissant. Il a mêlé la tradition classique et moderne. Et le poème que j'ai choisi, c'est un poème qu'on était obligé, mais pas dans un sens négatif. Je pense à l'école, on prenait plaisir quand même et la fierté d'apprendre ce poème. C'est un poème qui parle de la méditation sur le départ définitif, donc la mort. Donc ça peut paraître un peu glauque comme sujet pour des tout petits enfants d'y penser, d'y réfléchir peut-être. Mais du coup, voilà, je vais d'abord vous lire quelques lignes de ce poème en turc et après on écoutera un morceau qui a été interprété par une de mes chanteuses préférées, Candan Erçetin. Avec une petite surprise, voilà, qui peut-être en français, voilà, parce qu'on aime bien quand même en Turquie entendre aussi le français ou parler le français. 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On peut écouter du coup la version de Candan Erçetin.

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ces lapins cultes. C'est toujours lapin culte.